0: Speed. Il est parti récupérer la clé manquante car nous ne pouvions accéder au Saint Graal, au studio Canal B, car malheureusement quelqu'un a fermé mécaniquement la porte et la porte magnétique, enfin la clé que j'ai l'habitude traditionnellement d'user pour parvenir dans ces lieux magiques, était close. Merci Scantin. Et attends, t'as pris le verre. Oui, c'est vrai, t'aimes bien le verre toi. Bah ouais. Ça va Scantino?
1: Ça va.
0: T'as pris la petite suée à 31 degrés, partir faire du vélo comme ça?
1: Ah ouais.
0: T'as fait plutôt Fignon ou Indurain?
1: De quoi?
0: J'ai pas c'est cycliste, tu vois, tu as fait ton cycliste avec ton beau vélo de collection. Et ouais, on avait décidé de faire cette Skanking Time amputée de 10 minutes, malheureusement, par rendre un hommage, car vous le savez sans doute, notre ami Stranger Call nous a quittés pour de nouveaux horizons. Et c'est vrai qu'il est mort à 81 ans. La petite
1: 83, non?
0: Non, c'est marqué 45, l'année de sa naissance.
2: Okay,
0: et tu vois, t'as peut-être raison. J'ai vu deux années différentes, Quentin. Alors, un de nous deux a forcément la vérité. Et c'est vrai que la petite particularité, c'est que lui qui... Ken Booth était venu le voir un jour pour lui demander une audition. Et c'est grâce à parce qu'ils étaient du même yard, hein, de Trenchtown, le quartier des bas-fonds, tout comme Bob Marley. Et c'est vrai que c'est grâce à Stranger que Ken Booth a fait cette énorme carrière et Stranger aussi forcément. Et vraiment là, on va vous rendre un hommage. Je sais que Scantino t'avait préparé avant de faire ce coup de vélo.
1: Moi j'ai passé 2-3 morceaux de lui, genre le Scal, son iconique, le Run Joe, il me semble que c'est son premier morceau. Et ensuite ce sera
0: peut-être
1: plus,
0: bien, ouais.
1: Je serais plus dans une période early de sa part.
0: Ouais, parce
1: sur
0: que
1: de label,
0: et tu pourras peut-être passer le 6 Eyes, parce que moi tu sais je l'avais en 33, mais j'ai décidé de venir qu'avec des petits formats.
1: Okay,
0: et je sais qu'il tient à cœur ce morceau.
1: Bah, c'est le Crying Every Night.
0: Exactement, il porte deux noms différents. Eh bien on va rendre un coup de chapeau. Je passerai un petit peu aussi de Revival que j'ai en ma possession en vous proposant des morceaux que j'ai jamais passés sur cette antenne. Eh bien il est 20h12, malheureusement on a perdu 10 minutes à cause de ce barbare qui a fermé à clé les studios, mais c'est parti, Skanking Time, et tout de suite avec le duo, le magnifique duo, Stranger and Ken Booth, le morceau 1, 2, 3, vous allez voir, c'est pas piqué d'un ton, c'est en anglais, mais c'est du ska avec deux artistes de légende et un qui nous a quitté cette semaine. C'est Skanking Time, c'est parti.

0: Et donc là, c'était mes deux premiers morceaux, un vibrant hommage au grand artiste qui était Stranger Call. Et là, vous avez eu le droit au Undo Stress. C'était Undo Stress, c'était le accompagné du jeune Ken Booth, hein, comme je vous l'avais dépeint au début. Et c'est vrai que c'était assez chouette, hein, tout comme le morceau Run Joe que Monsieur Scantin vous a proposé à l'instant même, qui était vraiment dans le tout début de sa carrière.
1: Mais je me demande si c'est pas un de ses tout premiers d'ailleurs.
0: Mais je pense que tu as sans doute raison. Donc lui, Stranger Call, est né du prénom de Wilburn Cook. Cole, son surnom vient du fait qu'il ressemblait pas du tout au reste de la famille, donc le père pensait si le facteur peut-être éventuellement ressemblait à Stranger. La particularité, il était très grand et très maigre, hein, et il a eu une carrière énorme parce qu'il y a pas si longtemps que ça, il tournait encore. Notre ami Ramounier l'a vu, il me semble, en Allemagne lors d'un festival. Et c'est vrai que Stranger, lui, il a répondu à énormément d'interviews. On le voit aussi sur un Trax, Quentin.
1: Ouais, carrément, un Trax où il joue à Paris, justement. Ouais.
0: Et il prétend être issu du reggae ou du rocksteady. Je ne sais plus, comme la plupart des oldies qui prétendent le style, mais en fait c'est plutôt une émergence. Ils étaient dans la bonne période, au bon endroit, je dirais, avec la voix qui va avec.
1: Et même, tu le vois, c'est un peu le protagoniste, tu sais, d'un reportage qui avait eu Rocksteady, les origines du reggae.
0: Tout à fait.
1: Super reportage.
0: De quelle époque à peu près?
1: Je sais pas, ça a moins de 10 ans ce reportage. Je crois que c'était en partenariat avec France O et tout ça. Tu peux encore le retrouver sur le net. D'ailleurs, t'as une chanson qu'il interprète avec Gladys et Understone, son Love Me Today, que je vais te passer tout à l'heure.
0: Et tu vois, je te passerai un avec Gladys aussi.
1: Tu le vois, ils sont à l'Alpha Boys School en train de le chanter justement devant,
0: chez les bonnes sœurs.
1: Devant tous les minots. Ouais.
0: Chez les bonnes sœurs. Et c'est vrai que donc il est né en 45, hein, moi c'est ce que j'ai lu, tu vois. On verra si on a d'autres infos, Quentin. Et son père et son oncle étaient guitaristes, son père accompagnait Ernest Ranglin à la gratte, et son grand frère était DJ. Il bossait chez Duke Reed en tant que DJ, puis il installait le matos pour les différents sound systems. Et c'est vrai que la Stranger a quand même plus de 200 tubes à son actif, mais que deux albums, t'imagines. Contrairement à Desmond Dekker, à McCann Booth, qui ont plein d'albums. Lui, les deux seuls albums, il y en a un de 76 qui s'intitule Forward in the Land of Sunshine, et celui de 78 qui reprend le début de sa carrière, The First 10 Years of Stranger Call. Et donc il a accompagné Gladys, enfin vraiment il a fait pas mal de duos au début de sa carrière. Et c'est vrai que lui, au tout début, avant d'être renommé, il chantait quand même dans les bars, dans les hôtels, pour attraper les touristes. Et dès les années 50, il a commencé à pousser la chansonnette. Eh bien, on enchaîne avec un de ses plus gros morceaux, Rough and Tough.
1: Il y a une anecdote qu'on se disait en hors antenne, son premier salaire, ça aurait été une glace.
0: Ouais, tu vois,
1: il en parle justement dans
0: comme quoi c'est pour ça que tu vois, ils sont obligés de tourner, les mecs, parce que comme ils étaient payés si peu cher, vraiment ils avaient besoin de se faire un peu de pognon, hein, vu le nombre de 45 tours qui ont été vendus sans qu'ils ne touchent un seul penny. C'est assez triste, mais c'est comme ça, c'était malheureusement l'époque, hein, c'est surtout les producteurs qui se remplissaient les poches,
1: sans blague,
0: avant qu'il y ait des syndicats comme Sonia Pottinger a pu créer. On enchaîne avec le Stranger Call, hein, forcément, c'est le Rough and Tough, qui est d'une compile éponyme de chez Trojan, une magnifique compilation, The Story of Ska, de 60 à 66. Vous êtes bien sur Skanking Time, c'est mes derniers morceaux à moi avant que Scantino passe du Stranger, forcément, c'est Skanking Time.

0: C'était donc le Rough and Tough, magnifique morceau bien ska, un morceau de Stranger. On enchaîne avec ton tube hein, là, Scantino. Je trouve que c'est dans les plus beaux morceaux de cette vibe là. Qu'est-ce que t'en penses?
1: Carrément.
0: Et comment s'appelle ton morceau?
1: C'est le Crying Every Night.
0: Et ouais, bah là, vous allez voir, là on est dans l'émergence du reggae complète. Hein. C'est vraiment un morceau qui atmosphérique, je trouve, avec sa voix hyper forte. Et vraiment, il avait un style vraiment bien à lui, très teinté de soul. C'est Skanking Time, le morceau de Scantino. Crying Every Night, c'est Scanal B. Yes, I.

0: Ouais, Quentin, t'as envoyé du lourd, hein, parce que t'as envoyé la même riddim.
1: Ouais, sauf que là, c'était revu et corrigé par Upton Lewis et Hugh Roy.
0: Ouais, qui toastait sur le This Eyes, Tom Drunk.
1: Ouais.
0: Magnifico, morceau, t'enchaînes avec quoi, dis-moi?
1: Bah avec un tube de Stranger Call et Gladys Understone, c'est le Love Me Today, quoi.
0: Là, t'envoies de la balle, là.
1: Ah, pour moi, c'est un...
0: Magnifique morceau.
1: Ouais, c'est un tube de Stranger, mais pour moi, c'est un des meilleurs, quoi.
0: Bah, j'enchaînerai avec un autre de ce duo, juste après, Scandilo. C'est Skanking Time, on est frais, c'est frais. En cette canicule, c'est Canal B, c'est Peinard.

0: j'avais enchaîné avec un Skanking Monkey de 74 Stranger and Glady hein, sur la compile Trojan pour les 35e anniversaire, une compile qui n'est pas toute jeune malgré tout.
1: Et moi j'avais terminé avec le Everyday Tomorrow de toujours Stranger Call qui était sorti sur un camel et produit par lui-même, figure-toi.
0: Effectivement, Scantino.
1: Parce qu'il a produit pas mal de ses titres aussi.
0: C'est coolos, tu vois, rien à voir. On enchaîne avec du Revival 100%, c'est les Anglais de Intensified, un album de chez Grover, donc le label allemand que j'ai en ma possession. C'est la première fois que je vous le joue, cet album-là. Il n'est pas tout jeune, mais j'adore les Intensified. On les a vus lors d'un Dance Gala. C'était prodigieux. C'est du ska, c'est normal, c'est Skanking Time, album Doghouse Bass de mon ami Philippe des Côtes d'Armor qui m'a prêté quelques CD. C'est coolos. Merci Philippe. Je te rends hommage. J'espère que tu nous écouteras cette émission en podcast. Avec 10 minutes de retard, malheureusement.

0: Wow, deux morceaux de l'album des Intensified, l'album Doghouse Bass et groupe anglais mémorable, hein, Intensified. Ils ont refait un album l'an dernier et c'est vrai que je suis fan, ils ont un son et une voix bien propre à eux. Avec beaucoup de reprises aussi sur différentes saisons, dont celle de Delano Stewart, Tell Me Baby, qui est magnifique. J'enchaîne cette fois-ci avec les Starlights, avec les Espagnols, qu'on avait vu aussi lors d'un Danskala. Donc j'en reviens toujours au Danskala du 14 mars. C'était le jour de l'anniversaire du grand Blam Blam. On avait passé une soirée incroyable avec Nati Bo. C'était excellent, accompagné des Soweto. T'en souviens-tu, Scantino ?
1: Bien sûr que je m'en souviens. Et là, le 17, faut pas oublier qu'au Bal Chavo, il y a les Agro Lights qui vont jouer.
0: Ouais. Exact.
1: Ben ouais, à Montreuil.
0: À Montreuil, au nord de Paname, dans le 9-3.
1: Deux dates, quoi. Deux dates, quoi. Montreuil et Marseille. Je me souviens plus du nom du bar à Marseille, mais ils font que deux dates, quoi.
0: Ah ouais, que deux dates, c'est bien triste, alors qu'ils doivent en faire bien plus en Allemagne, en Espagne.
1: Ben, ils ont pas trop tourné en Europe, au final, les Agro. Hein. Là, je sais qu'ils vont jouer au Zisiska ou quelque chose comme ça, le festival en...
0: Oui. C'est à l'est de l'Allemagne, Scantino.
1: Ouais, bah là,
0: à l'est de Berlin.
1: Je sais qu'ils font une date là-bas, mais ils font une petite tournée européenne et à chaque fois c'est une date dans un pays.
0: Mais, t'as vu l'affiche de ce fameux festival Zizika, il y a les Traveler All Stars, mais il y a Soweto qui joue avec Nati Bo, Soweto qui joue sans Nati Bo. Mais c'est, quand tu vois l'affiche, c'est un peu le Hellfest niveau ska, tu vois, c'est un peu ça à leur manière.
1: Carrément. Mais ouais, ils font pas beaucoup de dates européennes, quoi. De toute façon, ils avaient pas joué en Europe depuis 2016. À mon avis, on va devoir encore attendre aussi longtemps pour les revoir, quoi.
0: Bah ouais, parce que même ils sont plus proches pour tourner en Amérique du Sud, où là, quand ils font des tournées incroyables, hein, on sait qu'il y a un public au Mexique assez phénoménal. Hein, c'est une scène énorme. Dans tous les pays de la Colombie, l'Argentine, c'est plus facile pour eux de tourner par là-bas que par chez nous.
1: Ouais, carrément, ou au Canada, ou alors chez eux, ce qui se joue.
0: Bah, parce que ne pas oublier qu'ils ont chacun un métier respectif.
1: Ouais, il est barbier, figure-toi, exact. Et coiffeur, Jesse Wagner.
0: Exact. Et Roger Rivas, lui, il est dans son studio, toujours à jouer du piano. Eh bien, on enchaîne donc avec les Espagnols, The Starlights, Bikini Groovy. L'album et le morceau s'appelle 1969. C'est Skanking Time, c'est Pénard. Il nous reste 39 minutes.

0: Yes, à l'instant même, c'était les Pepper Potts, un groupe qu'on avait eu l'occasion aussi de voir, des Espagnols hyper lookés. Hein. Les filles étaient habillées en robe à pois et c'était assez chouette sur scène, hein, un trio de vocal comme ça. C'était deux morceaux sur le label Brinkstone, c'était My Little Girl et à l'instant même Run Come Celebrate. Et j'avais quand même passé les Starlights juste avant avec l'album Bikini Groovy sorti sur Brinkstone Records avec le morceau 1969 et voilà, c'était tout. C'est à toi, Quentin, t'es chaud, tu dresses une petite demi-heure, on a été amputé de 10 minutes pour un problème de clé.
1: Ben moi du coup ça va être une production de chez Pama, ça va être les Pressure Beat et leur morceau Heavy Load, lourd chargement mais aussi lourd que ce morceau, tu vas voir, c'est un morceau, c'est un peu les prémices du toast, enfin...
0: C'est donc 70 peut-être
1: 69, ouais, 69, 70,
0: fin 69.
1: Voire même un peu avant, tu vois.
0: Et bien c'est parti, c'est Scantinam, dernière demi-heure de Scantino, Heavy Load et Pressure Beat.

0: Ouais, Scantino.
1: Alors le premier c'était le Evil Out de Pressure Beats, ensuite c'était Sir Harry Mr. Parker Daughter, ensuite c'était le Jeff Barnes que j'aime beaucoup, j'aime bien beaucoup sa façon de toaster, c'était le Give a Take, ensuite on s'était écouté le Ride Me Donkey revu et corrigé en toast, le Donkey Skunk de Delroy Jones, et là on va s'écouter le All the Ghost de Herman.
0: Eh bien c'est parfait, là on laisse couler le morceau, on envoie la sauce, il te reste 18 minutes Quentin. Toujours sur Skanking Time, sur la grande Canal B, yeah man.

0: Thomas Cantino.
1: Alors c'était All the Ghost de Herman. Ensuite on s'était écouté Out of Light de Dennis Al Capone, le Jumbo Jet des Gloria's All Stars, le Double Attack de Delroy Jones qui nous a refait la reprise de Ride Me Donkey. Et là on s'est écouté un de mes morceaux préférés des Hippie Boys, et c'est le Death in Arena de Rupi Martins.
0: Ouais, merci Quentin. Il est tard, on va devoir se dire au revoir malgré ces 10 minutes qui nous ont été scotchées à cause d'une porte. Merci Scantino d'avoir fait l'aller-retour en vélocipède.
1: Pas de soucis.
0: Arrivederci, sayonara, canavo. C'était la Scanking Time du direct. Boutoukas.
1: Et ma dernière de la saison aussi.
0: Et ouais, on te souhaite bien le bon vent sur l'île de Groix. Merci Francky qui célèbre encore cette 5e place du Stade Rennais, c'est ça? Je dis pas de bêtises. 6e, ouais, voilà. Merci Canal B, c'est merci Blamblam aussi de sa présence. La Banac, Boutouka, c'est merci à Madame Morgan aussi qui nous a écoutés. Comme tous les dimanches soirs, c'est parti avec ta dernière cartouche, continue.
1: Ouais, c'est un Hermans.
0: Yeah man, ciao bello, que d'avo.

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3: Bonjour à tous et à toutes, c'est Alex de Canal B. Il est midi 15 et vous êtes en direct de l'émission 3 en 1 sur le 94 FM.
4: C'est beau, c'est agréable, moi c'est ma balade phare.
5: Quant à vous aujourd'hui, notre périple en Bretagne, c'est une grande région française. C'est une région qui comporte combien de départements, monsieur ?
6: Il y a les villages.
7: On n'a pas de mémoire.
8: L'agriculture est en train de crever. Sincèrement, toute production confondue, toute filière.
9: De venir de Paris, de Lyon, de Bordeaux, tout le monde sait qu'à Rennes, il se passe quelque chose.
3: Dans 3 en 1, l'émission d'actualité locale sur Canal B. Nous sommes mercredi 17 juin ou jeudi 18 si vous nous écoutez en rediff. Dans tous les cas, je vous souhaite une bonne écoute et une bonne émission. Aujourd'hui en plateau, je suis accompagnée de Léa, de PM et de Brice qui assurent la technique. Coucou Léa.
10: Salut Alex.
3: Aujourd'hui pour l'interview du jour, Léa, tu reçois Emma Guéguin, la présidente de l'association Iskis.
10: Oui, tout à fait. Et à l'approche de la Pride, on voulait vous réinviter, Emma, pour parler de l'année qui s'est écoulée et puis aussi évoquer votre rôle dans l'organisation de la Marche des Fiertés.
3: En dernière partie d'émission, Léa nous présentera également un reportage qui est en lien puisqu'il s'agit d'un atelier de création de pancartes pour la Pride de samedi. On est le 17 juin, est-ce que vous savez ce que ça veut dire ? Ça veut dire les beaux jours et surtout les événements de l'été. Au programme festivals, concerts, sorties en plein air, plages, voyages et bien plus. Dans les dates importantes à retenir, nous avons le 20 juin, jour de la Pride à Rennes. Ce magnifique défilé multicolore pour la reconnaissance des fiertés LGBTQIA+, mais également le 21, la fête de la musique, qui dans ma tête signale le début des vacances. Et enfin, du 20 au 23 août, un festival que beaucoup attendent, c'est évidemment le VNB Fest. Mais la date que l'on retient tous et qui nous attriste un petit peu, c'est le 19 juin. En dehors d'être la date d'anniversaire de mon cher petit frère, bisous Max si tu nous écoutes, c'est également mon dernier jour sur le 94 FM. Vous avez compris, votre 3 en 1 du jour est ma dernière émission. Mais ne plairez pas encore, chères auditrices et chers collègues, puisque mes programmes seront encore diffusés après mon départ, si c'est pas merveilleux. Mais bon, assez parlé de moi, passons à votre été. Que vous soyez en vacances, au boulot ou en stage, le 94 FM vous accompagne tout au long avec ses programmes musicaux habituels, mais les émissions quotidiennes se muent en une émission commune estivale, l'émission Debout le Vanille. Une heure par jour pour rafraîchir vos esprits de la canicule. Pour passer un été mémorable, je vous laisse donc au bon soin de Léa, PM, Nina, Morgane et toute l'équipe de Canal B qui sauront vous divertir et vous instruire, je n'en doute pas une seconde.

0: C'était Another Vibe du groupe All Pride, un groupe lancé en 2009 qui a réalisé ses dernières dates en 2022 avant de se séparer pour continuer des carrières en solo. Mais heureusement, on n'oublie pas les bonnes chansons ici sur Canal B. Vous êtes toujours dans l'émission 3 en 1 sur le 94 FM et tout de suite l'interview du jour. On reçoit Emma Guiguin, présidente de l'association Iskis, et c'est toi Léa qui va t'en charger.
1: La marche des fiertés, c'est ce samedi 20 juin à Rennes et c'était l'occasion pour nous de vous inviter, Emma, pour parler de votre association. Bonjour Emma.
2: Bonjour.
1: Iskis, c'est un centre LGBTQIA+, situé à Rennes, au 6 rue Saint-Martin. Et ce centre propose des permanences hebdomadaires, des groupes de parole, des ateliers d'entraide administrative ou encore des rendez-vous culturels. On vous a reçu en octobre dernier dans l'émission pour évoquer la baisse soudaine qu'a connue votre structure. Et quelques mois après, on voulait revenir avec vous sur l'année qui s'était écoulée. On va aussi parler en deuxième partie d'interview de la marche des fiertés à venir et de votre rôle dans l'organisation de l'événement, qui est un événement phare en fait pour la communauté LGBTQIA+. Alors tout de suite, on va commencer un peu dans le dur. Qu'est-ce qui s'est passé suite à l'arrêt soudain des subventions? Je crois que c'était de l'ordre de 40 000 euros au mois d'octobre.
2: Oui, exactement, oui. On avait demandé une subvention de 50 000 euros. Du coup, c'est ce qu'on avait eu l'année dernière. Et pour les salaires du coup, des deux salariés de la structure. Et on avait eu une baisse de 40 000 euros, donc on n'avait eu que 10 000 euros. Ce qui est le prix pour un licenciement. Globalement.
1: Vous avez fait un recours auprès de la préfecture. Est-ce que vous pouvez nous parler un petit peu de ce qui s'est passé suite à ce recours ?
2: Eh ben, la procédure est toujours en cours. Le recours gracieux avait été rejeté par la préfecture. Et du coup, maintenant, nous avons fait un recours au tribunal administratif qui est toujours en cours parce que le temps de la justice, hein, on le connaît.
1: Donc cette année, vous avez dû travailler avec 40 000 euros de budget en moins. Globalement, comment se porte la structure au niveau financier ?
2: Étonnamment bien, heureusement, grâce à plusieurs choses. Déjà parce qu'on s'est démené pour trouver des financements alternatifs. Du coup, on a signé des subventions avec d'autres structures, que ce soit des institutions ou des partenaires privés. Sur des temporalités plus ou moins longues. C'est toujours un petit peu la difficulté dans l'associatif, c'est d'avoir vraiment des subventionnements qui soient pérennes. Et on a réussi à maintenir notre activité, y compris l'activité salariée, au même niveau. Ce qui est un peu inespéré, on ne s'y attendait pas. Et c'est notamment grâce, comme je disais, aux institutions et aux partenaires privés qui nous ont fait confiance. Et notamment à la mairie qui a débloqué un subventionnement exceptionnel de plus de 30 000 euros pour nous aider.
1: Donc pour cette année, c'est OK, vous êtes à flot. Mais pour les années qui vont venir, est-ce que vous avez en fait des perspectives au niveau financier des plus pérennes ?
2: Oui, on va continuer à faire très très attention à nos finances et à privilégier certaines activités. Les salaires, ça, on veut les sanctuariser justement. Malheureusement, ça veut dire qu'on peut pas non plus augmenter les salaires ni embaucher de nouvelles personnes si on a besoin. Donc c'est ça aussi qui est très délicat parce que dans une période d'inflation, forcément les salariés, si on pouvait faire suivre leur salaire. Ce serait mieux et ce serait ce qu'elle souhaiterait, mais malheureusement ça nous a été impossible cette année, donc on espère que pour les années suivantes on va pouvoir garder les postes et aussi maintenir des salaires décents, quoi.
1: Pour rappel, l'association fonctionne majoritairement sur du bénévolat, mais vous êtes deux salariés. Est-ce que vous pouvez nous rappeler les postes de chacune d'entre vous?
2: Moi je ne suis pas salariée, je suis élue, donc on ne peut pas être les deux à la fois
1: tout
2: dans
1: à
2: une
1: fait,
2: association.
1: Oui.
2: Mais on a une salariée qui est coordinatrice administrative. Donc globalement, c'est un peu on dit souvent que c'est un peu la colonne vertébrale de l'association, c'est-à-dire que toute la gestion des boîtes mail, des agendas, tout ça passe par elle. C'est vraiment un poste qui est indispensable, mais qui est discret souvent. Mm-hmm. L'autre personne qui est salariée est coordinatrice de l'accueil du public. Donc en fait, ça va être la personne qui va recevoir des fois les personnes en premier, qui va gérer tout ce qui est les demandes de rendez-vous, les demandes de suivi, d'accompagnement du coup du public, et qui va aussi être un peu à la coordination de l'équipe accueil-écoute avec du coup le bénévole coordinateur de cette équipe. Donc ça va être vraiment la personne qui va recueillir un peu les besoins en fait, des personnes de l'association pour ensuite essayer de faire en sorte qu'on y réponde au mieux.
1: Pour prolonger un petit peu le bilan de l'année qui s'est écoulée depuis votre dernière intervention sur notre plateau de Canal B, est-ce qu'il y a eu un temps fort spécifique qui vous a marqué au sein de l'association ISKIS?
2: Cette année, y en a souvent. Quelque chose qui m'a vraiment marqué cette année, c'est des déplacements qu'on a fait. Il y en a eu deux cette année. On a commencé un programme d'échanges internationaux avec le partenariat de la ville, du service international pour être plus précise, et de Erasmus+. Et en fait, ça nous permet de faire des échanges internationaux avec des associations LGBTI+, qui sont dans des villes jumelées à Rennes. Donc on a été en septembre à Poznan, en Pologne. Et là, en juin, début juin, on est allé à Brno, qui est en République tchèque. Et du coup, c'était vraiment des temps qui étaient très forts, pouvoir rencontrer des militants qui font la même chose que nous, mais dans des contextes des fois complètement différents. Ça permet de se rendre compte, en fait, la multitude de façons qu'il y a de militer, de faire valoir ses droits. Ça fait sentir un peu cette solidarité internationale entre les personnes de la communauté aussi. Et ça, c'est quelque chose qu'on ressent très fortement dans ces moments-là et qui est très émouvant pour nous.
1: Et dans la même idée, je crois que cette année, vous avez accueilli la 51e rencontre de la Fédération des centres LGBTQIA+. Est-ce que vous pouvez nous parler de ce moment qui a dû être aussi un moment fort et d'échange?
2: Oui, c'est vrai que j'en ai pas parlé, mais c'est vrai que c'est un moment qui est très fort aussi, c'est de pouvoir justement... on se parle entre nous par mail souvent au cours de l'année. Mais se voir en vrai que c'est super. Il y a une très bonne ambiance entre les associations. Je trouve qu'il y a vraiment une solidarité en fait entre les différents acteurs et actrices du terrain, quoi. Et ça permet de se soutenir sur des difficultés que des fois on rencontre tous et toutes. Enfin, il y a des fois des histoires de burn-out militant, des difficultés financières pour les associations, des difficultés à trouver des bénévoles. Et en fait, on peut au moins se retrouver, en parler, essayer de chercher des solutions ensemble.
1: Y a-t-il des projets qui sont construits au moment de ce genre de rencontre ?
2: Oui, il y a des projets qui sont très très importants. Là, par exemple, ça fait un peu officiel, mais on travaille avec du coup la Fédération nationale des centres LGBTI+, et avec du coup la DILCRA, donc la mission interministérielle de lutte contre les discriminations, à une élaboration d'un nouveau plan de lutte contre la haine anti-LGBT. Et ça, c'est quelque chose qui est très important parce qu'en fait, c'est un plan qui est national, donc ça va être décliné après dans tous les territoires, normalement, si justement les préfectures font leur travail à ce niveau-là. Et c'est vraiment quelque chose qui va... c'est une politique publique qui en gros est le reflet un petit peu de ce que le gouvernement fait en matière de mesures pour l'égalité pour les personnes LGBTI+. C'est vraiment quelque chose de très très important et dont on n'entend pas tant que ça parler au final.
0: Et avant de reprendre pour plus d'informations, on fait une petite pause musicale avec A Million Color, un titre de Tongue.

0: Tout de suite, on retrouve Emma Guillain, présidente de l'association Esquisse, pour la seconde partie de l'interview menée par Léa.
1: La marche des Fiertés rennaise, ça a lieu dans 3 jours. Et le mot d'ordre cette année, c'est « Face aux violences, queer multidiscriminés, unissons-nous ». Et comme l'année dernière, il est question d'intersectionnalité. Pouvez-vous, Emma Guillain, nous en dire plus sur le sujet ?
2: Alors du coup, le sujet de l'intersectionnalité, c'est quelque chose dont on réfléchit depuis plusieurs années en inter-orga. Et c'est toujours une difficulté hein, de pouvoir être pleinement intersectionnel parce que même au sein de nos communautés qui sont très diverses, malheureusement, sans le vouloir, des fois on peut reproduire des discriminations qui existent dans la société parce qu'on n'est pas parfait et que même si on est discriminé nous-mêmes, en fait ça n'empêche pas qu'on peut aussi être discriminant. Donc du coup, voilà, c'est quelque chose qu'on souhaite travailler sur plusieurs années. Il y a plein de collectifs et d'associations qui spécifiquement se centrent sur ces discriminations-là et du coup, avec lesquelles on peut travailler justement ces sujets.
1: Et cette année, Esquisse, ou cette année peut-être les éditions précédentes, on pouvait vous retrouver aussi au cœur de l'organisation de la Pride. Est-ce que vous pouvez nous parler un petit peu plus de ce rôle de coordination du collectif organisateur de la Pride ? Qu'est-ce que ça veut dire ? Qu'est-ce que ça demande en termes de qualité ?
2: Alors, ça demande d'avoir une bonne résistance au stress déjà. Parce que c'est un gros événement avec, cette année on attend 13 à 15 000 personnes, donc il y a toujours des choses inattendues qui se passent, donc il faut savoir s'adapter, travailler avec beaucoup de personnes aussi, c'est vraiment un travail de groupe, que ce soit au sein de Esquisse, mais aussi au sein de l'Interorga avec toutes les autres associations, et puis tous les bénévoles qu'on a de façon plus ou moins ponctuelle aussi, qui viennent des fois juste pour la marche, pour faire du bénévolat à ce moment-là. Donc du coup, voilà, toujours plein de nouvelles personnes avec qui travailler, et voilà, tout le monde doit s'adapter du coup pour travailler ensemble.
1: Est-ce que vous êtes à l'initiative des ordres du jour, par exemple, des réunions, ou est-ce que d'autres structures s'en chargent ?
2: Alors du coup, chaque structure qui fait partie de l'Interorga peut proposer des sujets à l'ordre du jour. Nous, on écrit les ordres du jour et du coup, on propose un ordre du jour si personne n'a d'idée forcément à proposer. Après, il y a toujours un peu un squelette, on va dire, d'ordre du jour qui se reproduit un peu d'année en année, parce que c'est un événement où, par exemple, il y a toujours un moment où il faut discuter des revendications, toujours un moment où il faut discuter du nouveau d'ordre, du choix de l'affiche. Donc voilà, il y a des choses qui sont un peu attendues, qui reviennent un peu toujours au même moment. Et puis, il y a des sujets, justement, comme l'intersectionnalité des luttes, qui en ce moment reviennent un peu plus, mais qui n'existaient pas forcément dans l'interorga, ces questionnements-là, il y a des années, quoi.
1: J'imagine qu'il y a eu des débats lors de vos réunions. Est-ce que vous pouvez nous partager peut-être les moments de friction, sur quelles thématiques des fois ça s'entrechoquait un petit peu ?
2: Il y a toujours des débats. Je ne crois pas qu'il y ait eu d'année où il n'y avait aucune tension, aucune friction. Évidemment, cette année, ça ne faisait pas exception. Après, ce n'est pas non plus des choses qui empêchent de travailler ensemble. Le but, c'est justement que chaque asso trouve sa place et puisse participer.
1: Et ça porte sur quoi en général ? C'est sur des débats un peu théoriques ou on est plutôt sur l'organisation logistique de la marche ?
2: Pas tant que ça. C'est plus sur le fond, finalement, sur les revendications. C'est toujours un moment, justement, qui crée pas mal... Chaque association a des fois un petit peu ses revendications propres. Et le but, c'est des

0: question, et une question que je me pose quand je participe à la Pride, c'est comment est pensée la constitution du cortège, justement ?
1: Alors, le cortège, il est pensé en interorga avec toutes les associations. Le but, justement, c'est de trouver un cortège qui satisfasse tout le monde. Donc, c'est justement une partie des débats. C'est comme l'ordre des discours aussi, par exemple. De laisser une place visible, justement, aux personnes qui portent des combats qui sont intersectionnels et qui sont, selon ce qu'on peut observer dans la société, le plus victimes de violences.
2: Et pour finir l'entretien, une dernière question. Qu'est-ce que ça produit ce genre d'événement sur les relations entre les associations LGBTQIA+, locales, vis-à-vis à la fois des pouvoirs publics, mais aussi du reste de la société ?
1: Alors, ce que ça provoque, c'est toujours un moment de visibilité qui est le moment de visibilité le plus important de l'année. Et du coup, c'est un moment où on essaye justement de capitaliser sur cette visibilité accrue pour faire entendre des choses sur lesquelles on travaille en fait finalement toute l'année. Tous ces collectifs, toutes ces associations, elles sont vraiment mobilisées toute l'année pour lutter contre les discriminations. Mais c'est justement le moment de travailler ensemble, de se rassembler, alors que des fois dans l'année, on est peut-être un petit peu plus on ne travaille pas forcément ensemble toute l'année. Mais là, c'est le moment où justement, il y a un peu un défi à réussir à s'unir pour porter des messages.
2: Merci Emma Guiguin pour le temps que vous nous avez accordé. La Marche des Fiertés Rennais, c'est ce samedi, à partir de 11h pour le village des Assos. Et à 13h, ce sera le temps des discours. La marche débute quant à elle à 14h. Si vous souhaitez prêter main forte en amont ou pendant la Pride, le centre LGBTQIA+ de Rennes recrute, je crois, des bénévoles pour la distribution de flyers, le montage du village ou encore pour rejoindre le service de sécurité qui accompagnera la marche. Et ça, c'est pour citer que quelques exemples, mais j'imagine qu'il y en a
1: beaucoup
2: qu'il y a du boulot. Merci encore Emma Guiguin.
1: Merci à vous.
0: Et merci beaucoup Léa pour cette interview.

0: On est toujours en plateau sur Canal B et comme ici on aime la cohérence, restons sur le sujet de la Pride. On en parlait à l'instant, elle se déroulera ce samedi 20 juin et à l'occasion, Léa est allée à la rencontre d'un groupe qui organise la création de pancartes pour cet événement.
1: Mardi 16 juin, je me rends à l'hôtel Pasteur à Rennes pour un atelier création de pancartes en vue de la marche des fiertés. L'atelier est proposé par le collectif Queer POC BZH, POC pour People of Color.
2: Dans différents coins de planète, il y avait plusieurs diversités, voilà, des genres, on peut dire, des façons de se relationner, je ne sais pas si c'est les mots corrects, mais à partir d'un certain moment, il y a une colonialité des genres qui s'était imposée. Et ce n'était pas imposé de façon gentille, c'était imposé de façon ultra-violente. Et justement, c'est une façon d'amener aussi cette réalité que l'histoire a...
3: Et...
2: Oui, oui, oui.
4: Je fais partie d'une association qui s'appelle Queer POC BZH. Et nous, ce qu'on porte, c'est un cortège décolonial, enfin descolonial même, plus précisément.
1: Le terme décolonial vient d'un mouvement intellectuel et politique né en Amérique du Sud, dont l'objectif est de démanteler les structures coloniales persistantes partout dans le monde. Ici, on dit descolonial, car le mouvement est né dans les contextes latino-américains et caribéens. Tout comme on parle d'Abiayala, nom autochtone qui désigne le continent américain.
5: Donc le cortège descolonial, il y a dans le R, le foulard palestinien, ça c'est le drapeau antivalidiste. Et aussi le A des anarchistes.
6: Est-ce que tu peux me décrire l'affiche?
4: Du coup, c'est une affiche avec écrit « Pédale des coloniales » dessus et avec un dessin d'une personne en sari, une image que j'ai prise sur des photos des manifestations qu'il y a eu cette année en Inde par rapport à des attaques qu'il y a eu sur les droits des personnes trans.
6: C'est ça aussi le cortège descolonial, c'est rappeler qu'ailleurs dans le monde, il y a des luttes, peut-être invisibilisées ici.
4: Bah ouais, souvent qu'ils ne réussissent pas à avoir de l'écho beaucoup ici, ouais, aussi. Et on n'a pas inventé la lutte, quoi. Les gens le faisaient déjà ailleurs, avant nous, quoi.

0: Si on se sent de rajouter les cercles en blanc après, on fait déjà en noir, et si on se sent de rajouter les cercles en blanc et les espèces de symboliques, le visage et les... Et les créneaux, on les fait, sinon on les fait pas, mais ça, c'est des choses qu'on peut rajouter après.
1: Ça peut, tu peux l'enlever.
0: D'accord.
1: Ouais.
2: Et est-ce que tu as déjà fabriqué des pancartes lors du précédent atelier?
0: Je crois que j'ai peint le C et le O.
2: Donc de la banderole cortège des coloniales.
0: Voilà, c'est ça. Donc voilà, bah, mon premier atelier, j'ai plus fait de la peinture. Et puis là, du coup, bah, on discutait des symboles qu'on pouvait rajouter sur... sur la grande pancarte, donc c'est cool aussi d'avoir ces moments-là où on découvre aussi la culture des autres, parce que là, moi, j'apprends aussi des choses que je connais pas sur, du coup, sur les habitants et les populations de Abayala. Et tout ça, en fait, c'est trop bien, parce que ça nous permet de découvrir d'autres choses et de s'enrichir.
2: Les pancartes et les banderoles réalisées avec amour feront-elles leur effet au sein de la manifestation? Pour le savoir, rendez-vous samedi prochain à la Marche des Fiertés.
3: Merci Léa d'avoir réalisé et monté ce reportage. On n'oublie pas de souhaiter une super Pride à tous ceux qui y participent samedi. 3 en 1, c'est fini pour aujourd'hui. Merci à Emma d'avoir été notre invitée et à toute l'équipe de 3 en 1 pour la réalisation de cette émission. Léa pour l'interview et le reportage, Pierre-Maël et Brice pour la technique aujourd'hui. J'espère que cette émission vous a plu, mon dernier 3 en 1 tout de même. 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Merci de votre écoute et bonne journée à tous.

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Bonjour à toutes, bonjour à tous, bienvenue une nouvelle fois dans l'émission Le Grand Tout. Nous sommes en direct sur Canal B, il est aux alentours de 17h, une heure d'émission où nous pourrons évoquer quelques chouettes moments à ne pas manquer le week-end qui vient. Ça commence dès ce jeudi, les événements dont je vous parlerai. Les musiques de la Nouvelle-Orléans s'invitent à la Maison de Quartier, le Cadran à Beauregard jeudi soir. Et puis vendredi, vous irez peut-être écouter Henri, folk détraqué de Perpignan, invité par Kervigneux Records au Melody Maker. Et puis on terminera avec une soirée de la basse-cour qui invite le brillant Voilà Sound System, afro-funk, afro-beat et afro-disco irrésistible. Avant ça, on pourra parler avec Latifa Labissi qui présente la 15e édition de ce festival qui tente de mettre en regard le paysage et la danse. C'est Extension Sauvage, 15e édition, 19, 20 et 21 juin. Et puis on retrouvera, puisque c'est mercredi, Sozy Glubaï dans Plein les Poches, 69e du nom. Elle nous parlera de Annabelle par Kathleen Winter et puis quelques nouveautés musicales. Deux pour débuter l'émission. Vous allez pouvoir entendre maintenant le beau projet musical de Bloomy qui s'appelle Emma Broughton et qui ne nous avait pas donné de nouvelles depuis quelques temps. Elle sortira un nouvel album, un premier album après quelques EP sur le label belge Capital Records, et c'est avec Bloomy que va débuter Le Grand Tout aujourd'hui. Je vous propose ce morceau Jaguar, entre basse synthétique captivante et puis cauchemar pratiquement avec Bloomy. Bonne émission à toutes et à tous.

0: La sécurité à l'instant, fantastique groupe de Montréal qui sort son deuxième album Bingo. Vous l'entendez depuis le début de la semaine, c'est le disque d'or du Grand Tout. Vous entendiez à l'instant un des morceaux chanté un peu en français. Pas seulement, hein, ils sont de Montréal, ils sont aussi à l'aise en anglais qu'en français, mais vous l'entendiez, ce morceau bilingue, Princesse, toujours des rythmiques un petit peu, des polyrythmies, et puis quelques croisements entre dance punk et puis musique électronique, très léger hein, quand même les effets électroniques. On poursuit l'émission Le Grand Tout avant de retrouver notre invité dans un instant, Latif Alabissi, pour parler d'Extension Sauvage numéro 15, et on retrouvera aussi Nadia qui nous rejoint tout juste avant de les retrouver toutes les deux. Et bien la chronique Plein les Poches numéro 69 par Soisig Le Bail.
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0: Le mercredi, on retrouve Soisig Le Bail dans Le Grand Tout. Bonjour Soisig.
2: Bonjour Yann.
0: Tu nous parles livre aujourd'hui dans Plein les Poches. Tu nous présenteras Annabelle par Kathleen Winter. C'est traduit de l'anglais du Canada par Claudine Vivier et c'est paru aux éditions Bourgois, collection Satellite.
2: Un village au bord de la mer, au Labrador, Canada, en mars 1968. Jacinta, sa mère, met au monde un enfant dans sa baignoire, assistée de sa meilleure amie, Thomasina. Le nouveau-né est hermaphrodite. Il a un pénis et un vagin. Son père, trappeur, Treadway, décide qu'il sera un garçon et qu'il s'appellera Wayne. Le bébé sera donc opéré. Sa mère nommera l'enfant ma fille dans l'intimité et Thomasina Annabelle, du nom de sa fille morte. Ces trois-là sont les seuls dans la confidence au village. Garçon, donc, Wayne, grâce à un traitement hormonal pris chaque jour sans qu'il sache pourquoi il avale tous ses cachets, garçon passionné de danse aquatique et qui économise en secret pour s'acheter un maillot de bain brillant, Treadway aimerait l'élever comme tous les garçons de son âge, l'emmener trapper, couper du bois pour l'hiver. Mais Wayne n'est pas comme les autres, ce qui meurtrit son père. Il part de plus en plus longtemps dans la forêt et parle de moins en moins. Et Jacinta, elle, s'enferme dans le secret. Elle qui aurait préféré avoir une fille. Wayne, lui, est un garçon paisible, tranquille, même s'il soupçonne que quelque chose cloche dans la famille. À l'école, il est à part. Il partage avec Wally, une copine, un amour pour le chant lyrique, que Treadway, son père, évidemment, ne comprend pas. Adolescence, ses 100 pouces, son ventre gonfle. Transporté à l'hôpital par Thomasina qui enseigne au collège, il est opéré. Ce sont des règles. La nature a parlé et ce n'est pas le choix de Treadway. Le médecin lui apprend alors sa double nature et il comprend que toutes les pilules qu'il a avalées depuis son enfance ont contraint son corps en garçon. Mais il a une fille en lui. Qu'en fera-t-il? À Croydon Harbour, village de trappeurs, il n'a pas sa place. Une première fois en 2013, hein, Annabelle a été finaliste de plusieurs prix prestigieux. Les éditions Bourgois le publient à nouveau cette année et c'est une bonne idée. Abordant un sujet rare, ce roman est une réflexion sur le genre, sur l'identité, mais c'est aussi le récit de la vie dans le Labrador, où la nature est omniprésente, le rythme des saisons, les hivers rigoureux. C'est aussi le portrait d'une famille pas comme les autres, d'une femme forte, Thomasina, qui paiera pour sa liberté de penser. Et l'auteur se garde bien de porter un jugement sur les décisions prises par les parents de Wayne Annabelle. Nous comprenons l'effroi. C'est aussi l'histoire d'un secret de famille qui mine. Pourquoi la société nous force à renoncer à nous-mêmes, qui que nous soyons. Catherine Winter, née en Angleterre, vit à Montréal où elle écrit pour la télévision.
0: Merci Soisig pour cette présentation dans Plein les Poches de Annabelle par Kathleen Winter, traduit par Claudine Vivier, et c'est paru dans la collection Satellite des éditions Bourgois. On te retrouve bientôt un mercredi, Soisig.
2: À bientôt.
0: À bientôt.

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2: En illustration musicale de cette chronique plein les poches, vous entendiez quelques fragments de la musique de Wendy Carlos, extrait de Switched On Back qu'elle sortait en 1968.

0: dans la page culture de l'émission Le Grand Tout. Aujourd'hui, on retrouve une invitée qu'on n'a pas vue depuis un an et une chroniqueuse qu'on n'a pas entendue depuis longtemps non plus. Nadia, bonjour. Latifa, bonjour, bonjour à vous deux. Vous allez toutes deux nous présenter. Nadia, tu as des questions très précises à nous à poser à Latifa autour de Extension Sauvage, 15e édition. Ça se déroule entre Combourg, Bazouges-la-Pérouse, ce week-end 19, 20 et 21 juin. Mettre en regard comme ça, faire communiquer le paysage et la danse.
1: Alors évidemment, tu le disais Yann, c'est la 15e édition de ce festival Extension Sauvage. Alors forcément, ça donne envie de regarder dans le rétroviseur. Latifa, la première édition était en 2012. Qu'est-ce qui a changé depuis 2012? Le festival, le regard sur le paysage ou la manière de penser la danse?
2: Bah, c'est un peu tout ça, mais je vais quand même détailler pour pas échapper à la question. Non, c'est un peu un ensemble parce que forcément un projet il évolue. En 15 ans, on a le temps de faire plein d'expériences différentes et de se dire plutôt comme ça que comme ça. Donc j'ai envie de dire que dans la forme, formellement, la façon d'inviter le public, il y a eu des moments, par exemple, de pratique à danser, des ateliers. Des fois, ils se sont absentés, puis ils sont revenus. C'est un projet, de toute façon, que moi, j'aime à la fois, j'irais le faire un peu à température, quoi. C'est-à-dire que c'est à la fois avec, bien sûr, les conditions que j'ai, qui sont quand même aussi des conditions de moyens pour inviter des personnes. Donc ça, c'est un aspect très concret. Ça donne des volumes, ça donne des possibilités ou pas. Et puis après, là où il s'ancre, les rencontres que l'on fait, tout ça. Donc forcément, il a beaucoup évolué. Après, sur le paysage, la question m'intéresse beaucoup parce que au tout début du projet, donc c'était cette mise en relation de la danse et du paysage qui était pas nouvelle puisque dès les années 20, les danseurs avec la danse libre dansaient dans les paysages. Et donc c'était un peu la version aujourd'hui, comment les artistes sont intéressés par cette scène, cette hors les murs, in situ, dans le paysage. Et ce qui a changé, c'est que maintenant, presque le paysage, on a presque envie de dire bip quand on dit paysage, parce que c'est plutôt, on a changé quand même de paradigme par rapport à cette question-là, et on n'est plus sur les questions du vivant. Par exemple, alors on pourrait me dire pourquoi continues-tu à parler de paysage? C'est parce que je me suis rendu compte que quand je disais le vivant, que ce soit à des partenaires, à des habitants, enfin voilà, cela dépend bien sûr des personnes qui sont. Voilà, ça demande toujours de l'expliciter énormément. Alors que quand même, ce terme paysage, même s'il reste problématique ou en tout cas daté, il permet quand même de donner un goût de la chose. Après, ce que je peux dire, c'est que les artistes, il n'y a pas du tout de rapport romantique au paysage. Le paysage n'est pas un décor, mais un partenaire de jeu et c'est vraiment un vrai rapport au vivant.
1: Mais j'avais exactement une question sur ça, sur le fait que le paysage, au début du festival, était plutôt un cadre de jeu pour la danse et il s'est transformé, il est devenu un partenaire, tu le disais, voire un sujet. Cette manière de penser le paysage a évidemment évolué en 15 ans, mais de plus en plus de festivals aujourd'hui parlent du vivant, de l'écologie. Ils n'utilisent pas tout à fait le même terme que toi, ce fameux terme de paysage, mais il y a toujours cette attention au territoire de plus en plus. Il y a 15 ans ou il y a 10 ans, ce n'était pas le cas. En quoi, en fait, le festival a été précurseur de cette tendance aujourd'hui à parler du vivant, de l'écologie, de ce rapport au territoire?
2: Alors pour moi, si je veux être très franche, je suis obligée de révéler un peu des choses un peu plus personnelles. Mais disons qu'il y a 25 ans, je suis venue m'installer dans cette partie géographique de l'Ille-et-Vilaine, à Cugin exactement, un tout petit village, et je ne suis même pas dans le village, je suis vraiment en lisière de forêt. Et vraiment pour des questions écologiques, c'est-à-dire d'un besoin d'être... Donc c'est un endroit de vie, mais qui s'est largement partagé avec des chantiers écoles, de rénovation, et on a planté plus de 600 arbres et arbustes depuis toutes ces années. Et il y a, donc la question maintenant, aussi beaucoup parce que il y a quelques temps, donc en tout cas il y a 25 ans c'est sûr, mais il y a même pas si longtemps que ça, il y avait aucune, à peu près aucune relation avec l'art. C'est-à-dire qu'il y avait cette partie-là de ma vie Et mon travail d'artiste chorégraphe et puis on peut le dire de directrice artistique de ce festival. Et au fond, il y a eu une période étape qui m'a permis, moi en tout cas, de réunir ce qui m'importait énormément, c'est le Covid. C'est-à-dire qu'il y a une édition qui a sauté, pour le dire prosaïquement, comme pour beaucoup d'autres projets. Et là, je me suis dit, je ne peux pas cette part qui est hyper importante, qui est un peu, non pas une deuxième vie, c'est vraiment ma vie, mais comme elle n'était pas tout à fait légitimée dans le champ de l'art, eh bien, je l'avais... voilà, c'est quelque chose dont je parlais peu. Et le Covid, pour moi, cette dichotomie était plus possible. Et du coup, c'est là que j'ai commencé à dire, en fait, on va faire un deuxième week-end qui va s'appeler Forêt. Et dans ce week-end-là, on va dire que le personnage principal, ce ne sera pas forcément les œuvres, mais ce sera des échanges de savoir autour des questions du vivant, de la militance aussi, écologique, mais pas politicienne. Voilà. Donc il y a une bascule à ce moment-là pour moi, d'oser au fond me dire je travaille dans le champ de l'art, je suis absolument prise par toutes ces questions, légitimes ou pas, je les traite dans mon travail. Voilà, c'est vraiment ça.
1: Et justement, pour faire un lien entre ton travail de chorégraphe, qui s'est beaucoup nourri de ces questions de mémoire, de figures marginales, d'archives vivantes, est-ce que le festival est devenu lui aussi une forme d'archives vivantes du territoire ?
2: Ben, on pourrait dire ça dans la mesure où... Enfin, ça n'est pas dans l'absolu, mais quand même, on pourrait dire qu'il y a quand même beaucoup de projets, notamment pour les artistes qui viennent en résidence. Et je pense particulièrement à un projet l'année dernière, mais ça va être le cas aussi cette année, on en parlera sans doute, de Mobile. Mais l'année dernière, un projet qui s'appelait Paysage Caviardé, où vraiment c'était une sorte de road trip dans le paysage, mais avec vraiment plein de tout ce qui a constitué le récit de ce projet, c'est les personnes en présence, enfin les habitants en fait, qui ont nourri, qui ont nourri le récit au fond de ce qui a constitué ensuite l'épisode 4 à Combourg de Paysage Caviardé. Donc on peut dire que oui, à travers certains projets et à travers d'autres, peut-être un peu moins, puisque ce sont des projets qui préexistent et qui viennent s'inscrire à un instant T. Et donc, ce serait un peu faux de faire récit de cette façon-là. Donc, ça, c'est vrai, mais ça n'est pas à 100% vrai.
1: En regardant de plus près la programmation, j'ai l'impression qu'il y a un espèce de fil conducteur autour du temps. Le temps de l'écoute, le temps de la marche, le temps des arbres, le temps du souffle. Est-ce que ça serait le sujet de cette édition ?
2: Ben, c'est... En tout cas, moi, ça me fait penser un peu parfois à des spectatrices qui me disent quelque chose sur un spectacle que je viens de faire et je me dis, mais c'est tellement vrai. Mais c'était dans mon angle mort, en fait. Et c'est exactement le cas. C'est-à-dire que là, en l'entendant, je me dis oui, en fait, le temps, un rapport au temps, une forme de dilatation aussi du temps, ou un temps qui appelle à ralentir, est fortement présent. Mais je ne me le suis absolument pas nommée comme ça pour faire la programmation. C'est peut-être dans l'inconscient de la programmation.
1: Et c'est en ça où peut-être que dans une époque où justement tout s'accélère, est-ce que proposer plusieurs parcours chorégraphiques, puisqu'on le verra, on va détailler, il y a 3 parcours pour chaque jour, dans un paysage, c'est pas devenu presque un geste politique ?
2: Ben oui, ça l'est, parce que quand on parlait tout à l'heure de qu'est-ce qui a changé, au début, par exemple, on ne le faisait pas. C'est-à-dire qu'on donnait un rendez-vous aux personnes dans des lieux spécifiques. Et moi, justement, là, pour le coup, je l'assumais très mal, parce que je me disais, mais en fait, on arrive avec sa voiture pour faire 5 minutes de déplacement. Enfin, ça faisait aucun sens. Et du coup, je me suis dit, mais il faut absolument assumer ce parcours. Donc, on traverse plein de situations paysagères, du bocage à des bords d'étangs, plein de situations, et qu'on savoure vraiment. C'est-à-dire qu'il y a vraiment des 15, 20 minutes de marche, 30 minutes de marche entre deux spectacles. Et pour moi, elles font partie de la dramaturgie. Elles ne sont pas du tout, il faut résoudre le parcours. Non, c'est vraiment un temps qui vaut en soi.
1: Alors justement, on va rentrer dans l'un de ces parcours du vendredi et le samedi qui aura lieu à Combourg. Cette année, le parcours donc s'ouvre avec Paysage Caviardé, qui est une station d'écoute mobile. Commencer par l'écoute plutôt que par le regard, c'est aussi une manière peut-être de rappeler que le paysage ne se résume pas qu'à ce que l'on voit.
2: Oui, c'est vrai, c'est vrai. On sait que d'ailleurs c'est un moment aussi, même pour les artistes qui viennent. Là, je ne parle pas spécifiquement de Paysage Caviardé, mais la bande-son, par exemple, qu'ils ont prévue, il faut vraiment qu'ils s'attendent un peu à ce qu'elle soit très altérée, parce qu'on ne va pas arrêter le vent, on ne va pas empêcher les oiseaux de passer, on va pas... Puis il y a des espaces publics, il y a des personnes qui passent, enfin voilà. Donc oui, il y a une vraie bande-son du paysage, du vivant, ouais.
1: J'aimerais qu'on s'arrête sur un titre que je trouve très beau, « Embrasser un arbre, embrasser le temps » d'Emmanuel Wynn et de Christian Sébil. Alors ce titre pourrait presque résumer l'esprit même de l'extension sauvage. Qu'est-ce qui vous a donné envie d'inviter cette proposition dans Extension sauvage ?
2: Bien sûr, parce qu'il est... Le titre le dit, il est très en relation forte avec, j'ai envie de dire, l'ADN du projet, mais aussi dans le travail d'Emmanuel Wynn, qui est une artiste danseuse chorégraphe dont je connais très bien le travail. C'est un des projets où elle a vraiment, on va dire, révélé des aspects plus intimes, en fait, de son parcours et notamment de son retour au Vietnam. Sur les traces de la vie de son papa, puisqu'elle n'y a pas vécu, elle est franco-vietnamienne. Et ça m'a touchée énormément lorsqu'elle m'a raconté ce récit et qu'elle m'a dit que au final, ce récit était vraiment porté par des arbres, puisque son père lui parlait beaucoup des flamboyants au Vietnam, et que ça a vraiment structuré quelque chose dans son récit chorégraphique, et aussi ce qu'elle raconte, puisqu'elle témoigne aussi à l'oral, oralement, dans ce spectacle, elle parle. Et ça m'a beaucoup touchée, je trouvais que c'était vraiment très... Voilà, donc j'ai eu envie de le montrer.
1: Dans ce même parcours, on peut aussi découvrir Toronto Aleatorio de La Chachi, j'espère que je prononce bien. Donc elle convoque le Toronto, qui est un style de flamenco, et le Kanté, qui est un chant primitif, simple et sec, sans guitare. Qu'est-ce qui se joue dans cette rencontre entre des écritures aussi différentes au sein même d'un parcours ?
2: En fait, comme je le disais tout à l'heure, je ne travaille pas vraiment par thème, donc peut-être qu'un thème ou je sais pas, ferait peut-être une couture, j'ai envie de dire, ou comme quand on retourne à Nourlet, on voit un peu comment les choses se sont faites. Moi, c'est vraiment, c'est plus avec une nécessité un peu dramaturgique, c'est-à-dire de me dire on va être dans un certain rapport au paysage, par exemple avec embrasser un arbre, embrasser le temps. Et ensuite, on va parcourir un moment pour aller retrouver donc La Chachi. Et j'avais besoin d'un choc des hétérogènes. Et surtout, quand on pense au spectacle d'avant, mobile, qui a encore un tout autre rapport, qui va se passer dans les sous-bois. Et voilà, donc je le pense plus de façon dramaturgique. C'est comme à un moment, elle secoue vraiment le... quand je disais, le paysage devient un partenaire de jeu, c'est un peu une secousse, quoi. D'abord parce que, on parlait du flamenco, on sait que c'est une pratique qui est chantée, frappée, percussive, donc voilà.
0: On écoute de la musique alors.
1: Oui,
0: on enchaîne
1: avec le morceau de la dite.
0: Pour ponctuer cette première partie de la discussion avec Latifa Labissi, merci Nadia, merci Latifa. On écoute justement de la musique qui nous a été proposée par la danseuse.

0: Vous entendiez à l'instant ce titre de flamenco sélectionné par la danseuse La Chachi que vous retrouverez dans Talento Aleatorio à Combourg dans le cadre d'Extension Sauvage 15e du nom. Ce sera samedi dans le parcours 2. Poursuivez si vous voulez bien la discussion Nadia et Latifa. Latifa, organisatrice et directrice du festival.
1: Alors on va revenir sur le parcours du dimanche, le dimanche 21 juin qui se déroule à La Balue. On retrouve trois artistes majeurs de la danse contemporaine, mais dont les écritures sont très différentes. Betty Chomanga, la plus jeune des trois, Myriane Gourfinck et Boris Charmatz. Ces trois figures que les Rennais, je pense, connaissent parce qu'ils les ont déjà vues dans des salles ici. Mais pour ceux qui ne les connaissent pas, comment tu pourrais nous décrire un petit peu pourquoi les avoir réunis et liés dans ce parcours du dimanche?
2: Bah déjà c'est par pur j'ai envie de dire désir cœur, voilà, comme je disais tout à l'heure, c'est une sorte de dramaturgie quoi. J'aimais bien cette idée que ça passe comme ça de l'histoire décoloniale avec structure souffle. Et donc là, ce qui me plaît beaucoup, c'est que ces trois pièces, peut-être histoire décoloniale, donc la pièce interprétée par Folie, il l'a déjà jouée en extérieur, je crois, mais pour les autres, je ne pense pas. Donc en tout cas, à chaque fois que je les ai vus, puisque je travaille un petit peu comme ça, j'ai mon travail d'artiste, donc je n'ai pas tant de temps que ça, comme des programmateuristes qui vont voir plein de spectacles. Donc moi, je profite des différents festivals où je vais. Et là, c'est vraiment trois projets où je les ai vraiment vus. À Extension Sauvage. Donc je les ai complètement transposés dans ma tête de façon assez immédiate. Et voilà. Et c'est comme ça que j'ai procédé.
1: Alors Betty Chomanga présente Histoire décoloniale au pluriel. Et là, ça sera le portrait de Folie. Puisque juste pour les auditorices, il y a quatre portraits qui ont été réalisés dans le cadre de cette pièce. Elle peut les décomposer, mais elle peut aussi les faire avec les quatre. Donc il y a Emma, Dalila, Folie. Et Moulounesh, je crois qu'on dit comme ça. Moulounesh. Alors pourquoi avoir choisi ce portrait de Folie? Qu'est-ce qui vient déplacer dans ce contexte très particulier des jardins de La Balue? Puisque juste pour redire, Histoire décoloniale, comme son nom l'indique aussi, questionne les récits, les mémoires, la question coloniale, et chacun avec le prisme d'un portrait très particulier et très intime. Voilà, pourquoi avoir choisi celui de Folie?
2: Eh bien, en fait, je peux dire qu'on l'a choisi ensemble avec Betty, puisque quand je lui ai proposé cette invitation, Betty, elle est venue déjà au festival dans ses mascarades. Et donc, elle a proposé que ce soit celui-là. Donc, c'était pas du tout un non-choix me concernant, mais ça s'est fait vraiment dans une discussion avec elle. Je pense qu'il y a des aspects assez, peut-être un petit peu décevants à entendre comme ça, mais assez pratiques dans le sens où certains s'adaptent plus facilement à l'extérieur que d'autres. Donc, je pense que ça a joué. En tout cas, Folie avait déjà fait cette expérience-là. Donc, voilà. Et après, moi, ça m'intéressait pour les avoir vus tous. J'aurais adoré les inviter d'ailleurs tous, mais il se trouve que dans celui de Folie, donc j'ai pas du tout discuté la proposition de Betty, il y a une dimension d'oralité, de conteur, que je trouvais vraiment très juste avec l'endroit que l'on a choisi pour qu'il ait lieu. Donc voilà, c'est un peu ça qui a présidé à ce choix-là.
1: On va passer à Myriane Gourfinck, qui est donc la deuxième proposition. Elle travaille depuis longtemps sur le souffle, sur la lenteur, sur l'attention au vivant. Est-ce qu'il existe des artistes qui semblent naturellement appartenir au paysage comme elle?
2: Ben c'est vrai qu'elle est assez étonnante. On l'a invitée déjà pareil plusieurs fois et on l'invitera l'année prochaine avec une autre pièce qu'elle fera avec une trentaine d'amateurs. Et alors pour le coup, c'est vraiment aussi une histoire de paysage, puisqu'elle veut faire une haie paysagère de corps. Donc une haie bocagère, plus exactement. Donc oui, elle a vraiment cette une façon de s'inscrire, d'être. Elle a, j'ai envie de dire, la question in situ est presque évidente pour elle. Donc c'est une artiste dont le travail est hyper riche, hyper complexe, mais très simple à aborder parce que c'est très visuel et en même temps il y a un rapport d'écoulement du temps qui fait

0: Ce qui est frappant, c'est que son travail a accompagné à plusieurs reprises le festival. C'est pas la première fois non plus qu'il vient. Les Rennais effectivement le connaissent puisqu'il occupait le musée de la danse avant la nouvelle équipe. Qu'est-ce que sa présence va raconter sur cette 15e édition ?
1: Eh ben Boris, il était là à la première édition, il est là à la 15e. Donc voilà, il y a eu quand même un grand espace avant de l'avoir invité à nouveau. Bah pour moi vraiment, j'avais invité il y a quelques années les chanteurs d'oiseaux. Donc c'est j'ai plus leur nom tout de suite là sous la main, mais en tout cas ils sifflent les oiseaux dans une large voilà et ça m'avait absolument fascinée. Et le public avait un rapport à ça qui était hyper fort. Et quand j'ai vu Somnol, je me souvenais plus que Boris m'avait dit que c'était lui qui sifflait la partition. Et j'ai voilà bon au-delà du fait que la pièce est juste magnifique quoi, c'est un solo. J'avais pas vu depuis très longtemps Boris Chermat en solo. Et lorsque je l'ai vu et entendu avec ce sifflement. Pour moi, c'était vraiment Extension Sauvage, quoi. Voilà. Et puis après, sa danse, je trouve qu'elle déborde comme déborde le paysage, quoi.
0: On va revenir un petit peu en arrière sur la journée du vendredi, qui est consacrée à une carte blanche aux pratiques amateurs. 15 ans après, quelle place occupent aujourd'hui les habitants et les habitantes de ce territoire dans le projet du festival ?
1: Eh ben, ils sont à différents endroits, c'est-à-dire que ben, bien sûr spectateurs, puisque voilà, c'est le lieu le plus évident. Il y a beaucoup de bénévoles aussi. Et puis il y a des projets qui les invitent à participer, donc c'est encore un tout autre endroit. Comme par exemple, je parlais du projet de l'année prochaine avec Myriam Gourfin, qui va donc travailler avec 30-35 amateuristes, ou le projet de paysage caviardé, qui a beaucoup documenté le territoire, qui a été un matériau de récit pour leur projet. Donc voilà, c'est un peu toutes ces entrées. Et puis bien sûr, là, cette année, c'est un peu une nouvelle expérience où je l'ai fait déjà par les fest-noz en invitant parce que c'est voilà, j'aime beaucoup les fest-noz, mais c'était aussi une façon de danser ensemble en fait. Et puis je me suis dit, je suis allée à plein de spectacles de fin de cycle d'année scolaire de danse amateur. Et j'ai eu très envie, voilà, de faire une place aussi à la danse amateur, voilà.
0: Pour finir notre petit échange, si un spectateur qui n'est jamais venu à Extension Sauvage vous demande qu'est-ce que la danse vous a appris sur le paysage, qu'est-ce que vous lui répondez ?
1: Ben, moi, je dirais que... Bah, je parlais tout à l'heure, en parlant de Boris, d'une indiscipline, un peu d'un débordement. Enfin, en tout cas, quand on ne pense pas au paysage comme quelque chose de contrôlé, de vouloir faire... voilà, je suis plutôt du côté des vagabondes, par exemple. Moi, des plantes vagabondes qui s'installent un peu là où elles vont. Ça, je trouve que c'est très en rapport à la danse, parce qu'on est un peu des indisciplinés aussi, on danse.
2: Merci et allez voir si tout ça se disciplinera quand même. Non, je crois pas. Extension Sauvage, merci Latifa Labissi, merci Nadia d'être venue pour savoir tout ce qui va se passer du côté de Combourg et Bazouges, La Pérouse, 19, 20, 21 juin. Toutes les infos sur cette 15e édition à retrouver sur extensionsauvage.com. On termine avec un choix de Latifa. En quelques mots, pourquoi Rosalia ?
1: Oh, parce que j'adore Rosalia. J'ai connu. J'ai d'abord connu ses interprétations vraiment en chant flamenco, je dirais plus traditionnel. Et voilà, et j'adorais cette chanteuse, a cappella, je l'ai aussi entendue. Et voilà, là c'est un tout autre titre, mais que j'aime aussi beaucoup.
2: On l'écoute voilà. Juste après la session info-concert de l'émission Le Grand Tout, que vous écoutez en ce moment sur Canal+.

dans la session info concert de l'émission Le Grand Tour que vous écoutez en ce moment sur Canal B, alors que s'installe déjà le groupe Février pour jouer en live dans l'émission Purple Rain à 19h tout à l'heure. Eh bien, une session info concert où vous entendrez parler de la Nouvelle-Orléans à travers une soirée au Cadran à Bourgard jeudi soir. Au vendredi, c'est Carvignou qui invite Henri au Melody Maker, et puis on terminera avec cet événement qui se déroule à la basse-cour. Voilà Sound System, samedi 20 juin. On commence directement avec cette escapade musicale au cœur de la Louisiane. Des fanfares, du funk incandescent, du rhythm and blues, les musiques cajun, les Indiens qui se déguisent pour le Mardi Gras. Tout ça fait un melting pot incroyable, et vous entendrez beaucoup de ces musiques-là jeudi soir du côté du Cadran, la maison de quartier, le Cadran à Bourgard. Et parmi les classiques intemporels et inévitables à la Nouvelle-Orléans, ceci.

Que vous soyez amateur de jazz, fan de cuivre ou curieux de les découvrir, ces musiques de la Nouvelle-Orléans, allez faire un tour au Cadran. C'est à Beauregard, c'est jeudi soir et c'est proposé par le Musical Social Club et la Jam Nola, les musiques de la Nouvelle-Orléans qui s'invitent à la maison de quartier. On poursuit avec un tout autre genre maintenant. Si vous aimez le Velvet Underground, il me semble bien que Henri aussi, Henri à la voix et au texte et arrangement de Dimitri Dero, folk assez crépusculaire, si vous voyez un peu l'image. C'est Carvinio Records qui invite et c'est vendredi soir et c'est au Melody Maker. On écoute justement ce morceau Velvet Underground par Henri.

Aux dernières nouvelles, le folk détraqué de Henry a séduit jusqu'à Mick Harvey, Tropical Folk Storm. Bonne référence, et en tout cas le Melody Maker accueille ce concert organisé par Carvinew vendredi soir. Et vous entendiez à l'instant le chouette morceau Velvet Underground. On va terminer la session info concert avec ce qui va vous attendre du côté de la basse-cour, où vous retrouverez le Voilà Sound System, plus de 10 ans aux affaires quand il s'agit de faire danser sur des sélections afro, disco, funk. Les boules à facettes sont de rigueur avec le Voilà Sound System. Et bien vous les retrouverez avec des sélections qui viendront en provenance de Lagos, Dakar, Abidjan, et puis des choses aussi peut-être de Monsieur James Brown, on allait savoir. Ce sera Frikistan qui seront aux tâches de DJ, qui seront présents derrière les platines. Pat Kala, le MC, et puis des effets spéciaux dub par Patchworks. La basse-cour, c'est du côté du chemin Robert de Boron. Vous y allez à partir du mail François Mitterrand en 10 minutes, et puis c'est pas très loin de l'arrêt de bus Prévalet sur la ligne Happy Bus. On termine l'émission aujourd'hui avec ce morceau assez groovy, vous allez vous en rendre compte. Spies Are Watching Me par Voilà. Nous, on se retrouve jeudi de 17h à 18h pour une nouvelle émission Le Grand Tout. Nous serons en compagnie de Arnaud, organisateur du Coucou Fest, qui se tient dans deux semaines du côté de... Je ne sais même plus où ça se passe, le Coucou Fest. Est-ce que tu pourrais me dire, Gwendal? Ouais, c'est à Montreuil-le-Gard, évidemment. Je sais pas pourquoi, un petit trou de mémoire comme ça. C'est utile d'avoir des animateurs de radio qui se préparent pour le live de février tout à l'heure dans l'émission Purple Rain. Restez sur Canal B, c'est à 19h tout à l'heure. Allez, à bientôt pour de nouvelles aventures. Ciao.

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Salut à toutes et à tous, c'est Stéphane avec vous pour une nouvelle émission Stone Circus en direct ou en différé. Cette fois-ci là, c'est en direct sur Radio Luxe le samedi 18h-19h. Vous commencez à le savoir, la web radio néo-rétro. Et le dimanche sur Canal B, la radio bretonne, 18h-19h. Mais un dimanche sur deux, bien sûr, les podcasts sur stonecircus.com et toutes les plateformes de streaming disponibles sur le marché. Stone Circus est partout et c'est tant mieux, émission consacrée eh bien aux nouveautés garage, rock'n'roll, annonce concert, etc. Aujourd'hui, eh bien encore plein de nouveautés. On poursuit les nouveautés découvertes il y a 15 jours et on va commencer cette émission par le tout nouveau Muck and the Myers, groupe de Boston que j'adore, qui fait un peu dans le garage, un peu pub rock, un peu rhythm and blues, un doux mélange qu'on a pu voir plusieurs fois ici à Rennes et c'est toujours un bonheur et un plaisir. Cette fois-ci, il s'attaque un petit hommage, c'est un EP, 4 titres, ça sort sur Ghost Highway Record, label espagnol. Un petit hommage à Rocky Erickson du 13th Floor, sauf que ce titre-là est une reprise de Jerry and the Pacemakers, un vieux groupe 60s beat. Le titre c'est It's Gonna Be Alright, et bien c'est parti, les Muck and the Myers dans Stone Circus pour entamer.

On voit du bois pour commencer cette nouvelle émission Stone Circus avec Mac and the Myers, It's Gonna Be Alright, reprise de Jerry and the Bassmakers, exsue de leur nouvelle EP consacrée à Rocky Erickson. Bon, sauf que là, c'était pas lui. Les autres ont eu des reprises de Rocky Erickson, je vous les passerai. Tout est bien là-dessus, ils changent pas, hein, les Mac and the Myers, toujours pareil, fidèles à eux-mêmes, du bon rhythm and blues à fond la caisse. Et à l'instant, c'était les Transistors, groupe brésilien, dans lequel on retrouve des ex-Osashishins, que j'adorais moi, début des années 2000 là. Et le titre c'est Submundo, c'est un nouvel album, ça sort sur Groovy Records. On va rester dans les langues plutôt portugaises, espagnoles, avec les Killing Floors. Killing Floors, ça fait un moment qu'on les suit ceux-là, des Chicanos de Los Angeles, ils pratiquent un garage punk sauvage et biberonné au garage punk 60s, au Peebles et Back from the Graves. Et enfin, l'album est tombé, la pochette est sublime, hein, elle est délirante à souhait, très BD, avec, on les voit dessiner où il y a des bouches qui vomissent, des yeux qui sortent, avec le lettrage Killing Floors très psychédélique. La pochette est vraiment magnifique et j'attendais avec impatience cet album qui s'appelle Los Angeles Chicano Rock'n'Roll. Ils chantent en anglais et en espagnol. Je vous propose un titre en anglais, il s'appelle I Know. Et puis, pas de surprise, hein, de mauvaise en tout cas, c'est super bon. Ça sort sur Soundflat Records.

Ah, c'est la petite surprise là d'aujourd'hui, ça m'a beaucoup plu. C'est King Automatic, est un français, à la base un batteur, et en fait il fait tout. Hein, c'est un one-man band, mais il assure à mort une espèce de loop avec qui joue avec ses pieds et tout, c'est incroyable. J'aime pas les one-man band, j'ai jamais aimé ça, mais alors celui-là pour moi, s'il y en a un à écouter, c'est bien lui. Et il assure à mort, il a déjà pas mal de choses, hein, il a 5 albums. Une palanquée de singles, il apparaît sur plein de compiles, et ça c'est son nouvel EP. Alors, il est marrant, c'est dédié donc, le titre du EP c'est Move Your Feet to the Ska and Rock Steady Beats of King Automatic Playing Six Garage and Sixties Hits. Il reprend des classiques Sixties, là c'était Pushing Toward the Seat bien entendu, en version Ska Rock Steady, pas trop ma tasse de thé ça non plus, mais je trouve que ça match parfaitement bien. Et tout le disque est comme ça, c'est un vrai bonheur d'écouter ça. On y retrouve une reprise de Dutron, Satisfaction des Stones, il y a même une reprise de Madness, pas trop 60 ça, mais ça passe très très bien, et une reprise aussi des Gorillaz, plus récent. Ça sort sur Slovenly Records, label anglais, très très bon, très très bonne surprise, vraiment, genre de choses auxquelles j'adhère tout à fait. On poursuit avec le groupe de Montréal, les Jukies, avec un extrait de leur nouvel album qui s'appelle Greatest Beats, et le titre c'est Watch Out.

nous jusqu'au bout quels sont, pour commencer, l'énorme son de fuzz des Jockeys, groupe de Montréal, le side project des Envahisseurs, avec leur nouvel album Greatest Beats. Le titre est Watch Out, avec cette furieuse fuzz là en avant, terrible. Et à l'instant, c'était les Datura Fort, le groupe de Dom Mariani, donc des Stems. C'est son autre groupe, mais ça devient son groupe principal parce qu'ils ont sorti beaucoup de choses, beaucoup plus que les Stems. C'est 6 albums, un 7e est en cours, et ça, c'est le nouveau single de chez Rogue. C'est The Train Kept Rolling, un gros classique. Et non, ce n'est pas des Yardbirds. Et ce n'est pas non plus du Johnny Burnett Trio, comme pourrait le penser. Ils l'ont fait, hein, tous. C'est de Tiny Bradshaw, à la base, un morceau de 51. Et d'ailleurs, ce morceau, si vous l'écoutez en version originale, ça n'a rien à voir. C'est très swing blues, vachement bien en plus. Et là, ils l'ont un peu ralenti et légèrement boogie psyché. Là, c'est terrible, ça, les Datura Fort dans Stone Circus. On poursuit avec un groupe de Lausanne et on calme un peu les ardeurs, les Giant Robots dans Stone Circus.

L'attendais ce disque, tout comme les Killing Floor juste avant, et bien je l'attendais ce disque des Coral Fuzz. Ils avaient présenté leur single et j'étais vraiment tombé par terre en écoutant ça. Groupe d'Athènes en Grèce qui a déjà enregistré un album, mais dans une veine très surf. Ils ont complètement viré de bord pour faire un truc plus garage 60s psyché, et c'est tant mieux, parce que ça fonctionne à merveille. Quelle voix, quels sons, waouh, la grosse claque. Le titre c'est Coral Fuzz. Voilà, titre éponyme, et je vous en passerai d'autres puisque l'album est absolument formidable. Ça sort en juin sur le label Sunny Boy 66, label grec comme. Juste avant, il y avait les Suisses de Giant Robots dans une veine très cynique, balade à la cynique. Goodbye, c'était, ça sort sur Rogue Records, c'est un single rock ça, et magnifique aussi, 4 albums, et ça c'était le 4e single.

Vous êtes toujours dans l'émission Stone Circus, émission de nouveautés Garage Punk 60s. Tout ce que je vous passe, eh bien, c'est à sortir ou c'est sorti dans le mois. Ou alors, on s'intéresse aussi, bien entendu, aux vieilleries qui sont rééditées. Ou des nouveautés, hein, des vieilleries nouvelles, si je puis dire. Et là, c'est le nouveau volume des fameuses compilations Beat Best Poké, le volume 11, avec cette fois-ci un pan dessiné sur la couverture, très joli. Alors moi, j'ai chopé la version CD, parce qu'il y a 20 titres, alors que sur la version vinyle, il y en a, je crois, 15 ou 14, je ne sais plus. Et il y a beaucoup plus de choses intéressantes. Alors le volume 11, que dire ? Eh bien, il est vraiment en dessous des autres. Il y a toujours de très bonnes choses, comme ce qu'on vient d'entendre, ce fameux groupe qui s'appelle totalement obscur, Seagram Quintet, avec le classique I Can't Keep From Crying Sometimes, un morceau de Al Kooper, à la base de 68, et ce groupe-là, Seagram Quintet, je peux pas vous dire, je n'en sais strictement rien, je crois que c'est un groupe d'étudiants, d'après ce que j'ai lu, sorti, cette reprise est sortie fin des années 60, ils sortiront que ça. Le but de ces compilations Beat Best Poké, hein, ces compilations anglaises, sont faites pour illustrer le festival New Untouchables, qui a lieu tous les ans, et ça sert surtout à danser. Et c'est ce que je reproche à cette compilation, je trouve que là c'est un petit peu du remplissage par moment, et on ne peut absolument pas danser sur certains morceaux, notamment celui-là, c'est un peu compliqué. C'est quand même un morceau un peu blues à la base. Mais c'est pas grave, il y a quand même de très très bonnes choses dessus, attention, hein, je ne dis pas qu'elle est nulle, elle est un peu moyenne, quoi, par rapport au niveau auquel ils nous avaient habitués auparavant. Night Watchmen, c'est le prochain groupe de cette compilation, I Need It.

Deux autres extraits de cette compilation, le Beat Best Poké volume 11, ça sort sur Détour Records, le label anglais. Et à enchaîner, il y avait donc que des trucs obscurs américains. Hein. Night Watchman, I Need It. À l'instant, les Basement Wall Never Existed pour le titre. C'est son fuzz, là, très acide rock. Voilà, c'est un volume moyen, dirons-nous. Mais bon, pour la collection, en effet, c'est bien de la posséder. On poursuit avec la grosse nouveauté là, qui arrive. On en reparlera, mais bon, je vous fais un petit teasing là.

Voilà, si vous vous intéressez un petit peu beaucoup à la musique, vous n'êtes pas sans savoir que a fleuri sur les réseaux sociaux, notamment Facebook, eh bien l'annonce comme quoi il y aurait un nouveau Cramps qui sortirait, et non pas un truc bootleg ou pirate, mais un truc officiel avec l'accord de Poison Ivy, eh bien oui, c'est vrai. Ce disque verra le jour fin août, le 21 août, exactement 2026. Qu'est-ce qui se cache derrière tout ça? Alors, il faut remonter un peu pour l'histoire rapide. Le directeur, le responsable de In The Red Records, qui est un gros label américain, eh bien, a créé avec l'accord d'Ivy une société qui s'appelle The Cramps Incorporated et qui va gérer le back catalogue, les archives des Cramps que possède Ivy. Parce que depuis la mort de Lux Interior en 2009, il faut savoir que, eh bien, on fleurit un peu partout des bootlegs, des pirates, mais pas seulement au niveau musique, mais au niveau t-shirt, au niveau suite, au niveau tout le merchandising. Et ça marche, puisque les Cramps, c'est un business très juteux. Mais tout le fric n'allait absolument pas dans les poches d'Ivy. Même chez H&M, on trouvait des suites Cramps. Incroyable, non, j'ai pas réussi à en avoir, c'est dommage. Donc vous imaginez ma tête quand j'ai vu que le label, puisque c'est de ça dont il s'agit, le label Vengeance, le label des Cramps créé par Lux Interior et Poison Ivy, allait être remis au goût du jour et géré par cette société The Cramps Incorporated en accord avec In The Red et Poison Ivy. Et puis ils ont allé fouiller dans les archives d'Ivy. Et il y avait beaucoup, beaucoup de choses. Ils ont fait appel à un fan de la première heure qui est Henry Rollins. C'est pas n'importe qui. Hein. Henry Rollins, Black Flag, Fugazi, vraiment un précurseur de la scène hardcore. Et surtout un grand, grand fan des Cramps. C'est un de ses premiers concerts. Il a pris une baffe. Et ils ont fait appel à lui parce qu'il a vraiment la très bonne oreille musicale et une culture assez énorme, j'avoue, pour écouter ces bandes avec l'accord d'Ivy et extraire les meilleures choses. Donc ils se sont dit, eh bien, il y a des sessions de 1977, la d'Octobre 117, enregistrée par Alex Chilton. Quand les Cramps étaient partis à Memphis, ils avaient enregistré une flopée de chansons et ils devaient en extraire une pour faire leur premier single. Ça ne s'est pas fait comme ça, bon, je vous passe l'histoire. Et ils ont enregistré une quinzaine de titres, et sur les 15 ont été sélectionnés à peu près 10-12 morceaux qu'on va retrouver sur un disque qui sortira en vinyle. Ça sort en vinyle de couleur, en vinyle brillant, noir, et en CD et en MP3. Ça s'appellera Gravest Gravy. C'est un projet qu'avaient les Cramps déjà en 89. Ils avaient déjà remixé des bandes qu'ils prévoyaient de sortir, sous ce nom d'ailleurs. Et ça ne s'est pas fait pour de multiples raisons. Ils ont toujours été assez emmerdés, les Cramps, par les maisons de production, les distributeurs et tout. On les a toujours fait chier. Et ils sont jamais arrivés à faire ce qu'ils voulaient de leur propre musique, ce qui est scandaleux. Donc là, voilà, tout est encadré, géré par des amis proches, des fans. Donc rien à dire. Et il va sortir beaucoup, beaucoup de choses. Je vous renvoie à une émission que j'ai écoutée tout à l'heure, qui s'appelle Loudwire, Loudwire. C'est un passionné de musique, qui fait un podcast sur YouTube. C'est vraiment excellent. Il a 2 millions d'abonnés, donc c'est pas rien. Et il a interviewé Henry Rollins, justement, qui présente ce projet. C'est vraiment, vraiment passionnant. Il y a un autre album qui sortira, qui s'appellera More Gravest Gravy. Donc ça, c'est une exclue que je vous dis. Plus un single. Alors là, il va falloir se lever de bonne heure pour le trouver. Donc c'est pour ça que je vous ai passé à l'instant un Twist and Shout qui figurera sur ce disque. C'est les mêmes sessions, mais pas le même mix, parce que je ne le connais pas, le nouveau mix. Donc je suis assez impatient d'écouter ça, bien sûr. Vous en saurez plus dans cette même émission.

Un groupe français qui reprend des classiques rhythm blues soul à l'instant, c'est les Bougaleros. Contraction de deux groupes dans lesquels ils étaient, les différents membres de ce nouveau groupe, les Blues Fighters et Los Mescaleros, que j'aimais beaucoup dans les années 80, moi. Ça fait les Bougaleros. Voilà. Pas mal de reprises rhythm and blues comme ça sur ce disque. Là, c'était Shop Around, que vous avez reconnu, des Miracles. Et juste avant, il y avait les Bad Beats. Take Me Back, extrait de leur excellent disque bien garage 60s, Cheever and Shake, 14 Canadian Cool Cuts, parce qu'ils viennent de Vancouver. On poursuit avec une annonce concert, celui de Jim Jones and the All Stars.

Jim Jones and the All Stars, le titre Drink Me Part 1. Ils seront en concert eh bien, en Bretagne, à Kervignac, Provins de l'Orient, le 27 juin prochain. Pour un festival qui s'appelle Les Pieds dans la Vase, il n'y a que ça de bien, le reste c'est pas bon. Et c'est pas cher, hein, c'est 5 balles, donc bon,

Et on va terminer cette émission par un groupe qui s'appelle The Goons. Et qu'est-ce que je dis, c'est leur premier disque qui s'appelle Never Go Back, ça sort sur iTad Records. Et c'est très bien, c'est très frat-rock, fan des Sonics, de tous les trucs un peu début 60, fin 50. Là, ils revisitent le Land of Mil Dance, mais ça donne du Land of Thousand Crimes. Ça sort sur iTide, donc le label américain. Merci à eux de m'avoir envoyé ça, c'est vachement bien. Ils sont marrants les mecs, ils ont des masques et ça, voilà, ça on dirait le frelon vert un peu. Je vous souhaite une bonne journée, une bonne soirée, une bonne ce que vous voulez. Je vous retrouve dans 15 jours. En attendant, www.stonecircus.com. Faites attention à vous, prenez soin de vous. Bisous, ciao.

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0: l'instant, nous venons d'écouter Look On Down From The Bridge de Maisie Star et auparavant Radio de Freak Slug. Et tout de suite, nous écoutons In The Good Way de Faye Webster.
1: Et

À l'instant, nous venons d'écouter Paradise Circus de Massive Attack et Hope Sandoval, juste avant Yam Yam de No Vacation et tout de suite La Femme d'Argent de R.

Cette sieste touche bientôt à sa fin. Nous venons d'écouter Zawado 2 de Shigeo Sekito, et juste avant de se quitter, nous allons écouter un dernier titre qui s'intitule Eventually de Tame Impala.

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5: En droit, il y a quelque chose qui est souvent invoqué, c'est la question de l'état de nécessité. Au vu de l'urgence climatique, il y a 6 des seuils critiques irréversibles de mise en cause de l'habitabilité de la planète et notamment celle du cycle de l'eau douce qui ont été franchis dans les 10 dernières années.
6: Benoît Feuillu, co-porte-parole des soulèvements de la Terre.
5: Et là, on a un parquet qui a expliqué qu'il n'y avait pas d'urgence à agir, qu'il n'y avait pas d'état de nécessité climatique, donc qu'on devait être condamné. Si on s'est retrouvé à agir hier à Sainte-Soline et si on se retrouve à agir demain devant n'importe quel prochain chantier de méga-bassine, c'est parce qu'on considère tous qu'il y a état de nécessité et qu'il y a urgence. Est-ce qu'il y a aussi une justice pour les dirigeants de ce pays qui martyrisent leur population et qui les empêchent de se rebattre pour leurs droits vitaux? Et c'est ça qu'on va mettre en cause au tribunal aujourd'hui.
6: 27 mai 2026, vous voici à nouveau devant le tribunal de Poitiers, dans ce parc où 500 personnes sont venues soutenir les 4 co-porte-parole de leurs collectifs et syndicats, accusés d'avoir organisé la manifestation de Sainte-Soline du 25 mars 2023. Sainte-Soline, où 3000 gendarmes ont lancé plus de 5000 grenades sur 30 000 manifestantes et manifestants, faisant 200 blessés graves, dont 2 comas. Tout ça pour défendre un grand trou vide où il n'y avait rien à dégrader. Après la répression policière, répression judiciaire, avec dès le départ des magistrates et magistrats qui font semblant de ne pas comprendre la différence qu'il y a entre porte-parole et organisateur. Il s'agit de faire payer des boucs émissaires qui ont osé parler pour leur collectif, faire des exemples pour dissuader toute contestation. Ce 27 mai est donc une énième étape de l'interminable calvaire judiciaire de Julien Leguet, co-porte-parole de Bassine Non Merci, dont on vous a raconté les audiences de décembre 2025, mars 2026 au tribunal de Poitiers et le procès de mai 2026 au tribunal de Paris. Également convoqué à ce procès du 27 mai à Poitiers, Benoît Feuillu, co-porte-parole des soulèvements de la Terre, et Nicolas Giraud et Benoît Jaunet, co-porte-parole de la Confédération Paysanne. Au-delà de ce procès pour organisation de manifestations illégales qu'ils n'ont pas organisées, ces 4 porte-paroles vont aussi évoquer la LUA, loi d'urgence agricole votée par les députés de droite, texte méphitique qui signe la mort de nos campagnes avec plus de fermes-usines, plus de méga-bassines, plus de pesticides cancérigènes, plus de suicides de petits agriculteurs esclavagisés et broyés par l'agro-industrie. Salut les amis, c'est JBD pour Polémique, c'est la voix off.com et pour votre radio encore libre préférée, No Basaran et No Pasaran non plus. Un village anti-bassine est donc à nouveau sorti de la terre du parc qui fait face au tribunal de Poitiers où, lors d'une précédente étape de son marathon judiciaire, Julien Leguet s'est vu infliger 20 000 euros d'amende et 6 mois de port de bracelet électronique.
7: Mesdames, messieurs, qui veut son petit bracelet électronique pour mettre à la cheville, à garder pendant 6 mois, c'est aussi votre laissez-passer pour rentrer au tribunal.
8: Bonjour Christian.
7: Salut.
8: En cette période de canicule, tu es presque le corps nu.
7: Je m'habille d'un bracelet électronique en tissu bleu que je vais devoir porter comme beaucoup d'entre nous pendant 6 mois pour la défense de l'eau.
8: On en connaît un qui en a un vrai, le bracelet électronique.
7: Ouais. Il veut pas nous le prêter.
8: Alors Julien s'interrogeait l'autre jour pour savoir s'il aurait un bracelet électronique du même modèle que celui de Nicolas Sarkozy, c'est-à-dire un bracelet électronique qui permet de prendre des vacances aux Seychelles.
7: Il y a la demande qui est faite. Hein. Oui. Après, c'est avec le juge d'application des peines qui va en décider. Quoi. Les voyages, je sais pas s'ils seront autorisés. même chez lui, il sera dans les luttes. Par les téléphones, on peut travailler.
8: Est-ce qu'il aura le droit de lire la Bible et le conte de Monte Cristo ?
5: Et d'écrire un livre ?
7: Il est plutôt en train d'écrire une bande dessinée. Hein ?
8: Alors je crois que quelqu'un aimerait son bracelet électronique, donc on rappelle, c'est une bande de tissu bleu. Ah, toi, tu l'as pas mis à la cheville ?
9: Non, parce que ça se voit mieux, là.
5: Voilà. Ah oui, c'est vrai.
7: Ouais. Il veut son bracelet électronique.
6: Même dans les moments les plus dramatiques, ces mouvements bassines non merci et soulèvements de la terre font montre de leur stupéfiante force vitale de joie, de fête, et tout s'y passe toujours en musique et en chansons.

0: La prise de parole va commencer déjà par une lecture d'un texte qui a été écrit à plusieurs mains, plusieurs bassines non merci.
1: Nous étions 100, nous étions 1000, nous étions 1000 et 100. Dans sa chanson Hommage à la manifestation de Sainte-Soline du 25 mars 2023, Christian Paché, artiste du Poitou, fait revivre notre foule qui convergeait vers la méga bassine, ce gros cratère vide gardé par des robots. Il chante « Nous sommes venus nombreux du fond de nos villages, des villages que nos vieux ne reconnaissent plus. Ils ont été vidés et vendus nos campagnes à la spéculation qu'on ne rassasie plus. Oui, nous étions nombreux et nombreuses à converger de toute la France et d'Europe. Nous étions 30 000. Et nous n'étions pas seulement des milliers de corps, nous étions des milliers de voix. Nous étions venus pour dire notre détermination à lutter contre l'accaparement de l'eau, pour chanter notre joie de le faire ensemble, pour crier notre colère face au projet destructeur que l'État impose par la force. Nous étions venus pour porter une parole, celle du peuple de l'eau. Pour la rendre inaudible, l'État a employé les pires méthodes. Il l'a recouverte de bruits de tirs et d'explosions de grenades. Il a tenté de nous faire taire à jamais. Pourtant, le soir même, nous témoignions, nous reprenions du souffle et de la voix. Et depuis, nous n'avons jamais cessé. Nous poursuivons la lutte, notamment en prenant la parole partout. Dans des réunions publiques pour informer les habitants et habitantes des chantiers qui se préparent. Dans les médias pour alerter et défaire le discours du gouvernement. Dans les manifestations pour continuer à dire notre désaccord et pour encourager d'autres à nous rejoindre. Dans les ouvrages qui font trace de nos expériences collectives. Jamais nous n'avons laissé s'installer le silence et jamais il ne s'installera. Il n'y a pas quatre porte-paroles, comme voudrait le faire croire l'État, en réprimant et en assignant en justice nos camarades. Au sein de notre lutte, comme au sein de toutes les luttes sociales et écologiques, il y a des dizaines, des centaines, des milliers de porte-paroles. Dans les rues comme aujourd'hui, ici, dans tous les collectifs, associations, syndicats, mouvements et partis, groupes d'autodéfense et d'éducation populaire, qui s'organisent au quotidien contre la destruction du vivant et la montée du fascisme, elles et eux sont nos porte-paroles.
2: Ce procès en appel est une nouvelle occasion de dire collectivement que défendre l'eau face à la catastrophe écologique est une nécessité vitale. Manifester, s'organiser, désobéir sont des droits fondamentaux. La lutte contre les bassines sont légitimes, ancrées et toujours aussi déterminées. Des alternatives existent, elles se pratiquent et font leurs preuves. Ce procès en appel est une nouvelle occasion de redire collectivement que nous nous tenons toujours aux côtés des blessés graves qui attendent des nouvelles de leurs plaintes depuis près de 3 ans et qui ont dû subir un véritable fiasco judiciaire. Autant d'auditions complaisantes des gendarmes de l'IGGN à la privatisation pure et simple de justice par un procureur zélé. Mais hasard du calendrier, Mediapart et Libération viennent de révéler l'identité du tireur qui a grièvement blessé Serge en effectuant un tir tendu depuis son véhicule blindé. Pourtant, c'est toute la hiérarchie qui doit être identifiée et jugée pour avoir sciemment organisé l'opération de répression qui ont marqué la manifestation du 25 mars 2023 contre la bassine de Sainte-Soline. Le ministre de l'Intérieur de l'époque, Darmanin, a été à la manœuvre. Il est aujourd'hui ministre de la Justice. Pur scandale, pure provocation. Nous appelons à sa destitution et à sa comparution immédiate. L'État fait la sourde oreille, mais nous ne sommes pas dupes. Nous savons qu'il nous attend, à défaut de nous écouter. Il pense qu'à force de crier, nous perdrons notre voix, mais il se trompe. Nous sommes suffisamment nombreuses et nombreux pour nous relayer. Partout, notre voix porte, nos rangs s'étoffent. Ainsi, depuis 5 ans, de nouveaux collectifs locaux, Bassines Non Merci, voient le jour. Après la Vendée, les Deux-Sèvres, la Vienne, la Charente-Maritime, la Boutonne, des habitants et des habitantes du Finistère, du Berry, du Puy-de-Dôme, du Gard, de l'Hérault, de l'Indre-et-Loire ont rejoint le mouvement. La région parisienne s'est soulevée et a gagné. Le Maine-et-Loire, la Sarthe entrent en lutte. Devant vous, aujourd'hui, nous sommes de l'Interbassine, un collectif qui réunit des membres des groupes locaux pour échanger, mutualiser nos moyens, renforcer la lutte contre les bassines.
3: Sommes-nous des porte-paroles ? Oui, comme des dizaines, des centaines, des milliers d'autres. Notre camarade Julien Leguet est l'un des nôtres. Depuis des années, il fait l'objet de surveillance, de pression, de répression, d'acharnement judiciaire. Nous dénonçons les condamnations qui pèsent sur lui, notamment la dernière en date, particulièrement lourde et injuste. 6 mois de prison aménagée sous forme d'assignation à résidence avec un bracelet électronique. Nous lui exprimons tout notre soutien, notre force et notre amitié, camarades. Force aussi aux camarades de la Confédération paysanne et des soulèvements de la terre qui comparaissent aujourd'hui et de manière générale à tous ceux et celles qui ont à subir la répression d'État, souvent dans un silence assourdissant. À travers ce procès de l'organisation de la manifestation de Sainte-Soline, ce sont quelques personnes qui sont visées pour leur qualité de porte-parole des organisations ayant lancé l'appel à mobilisation. Alors qu'il s'agit bien de toute une dynamique collective, un mouvement puissant qui s'est levé contre un monde où quelques-uns s'approprient des ressources vitales, comme l'eau, au détriment du vivant et au profit de l'agro-industrie toute puissante. Nous allons continuer, depuis Bassines non merci, à porter la parole de l'eau, la parole du vivant. Nous allons continuer d'informer, d'organiser des débats publics pour dénoncer, expliquer, nous organiser face aux offensives de l'État Macron, des Le Cornu, des Duplon, des Genevard, ses complices zélés de l'agro-industrie. La criminalisation du mouvement de défense du vivant ne passera pas. Nous refusons d'être réduits et réduites au silence. En désignant nos camarades individuellement, l'État croit désorganiser notre mouvement et le voir disparaître. Qu'il entende bien ceci, à défaut d'entendre le reste. Cela n'arrivera pas. La lutte continue. Où que des travaux de bassines débutent, ici ou ailleurs, nous nous soulèverons toujours. Car le peuple de l'eau est une hydre fascinante, immortelle, dont les membres se coordonnent, pensent et agissent ensemble et qui se renouvellent à l'infini. Nos bassaranes.
0: Merci. Elles sont et ils sont venus en force aujourd'hui, et les tracteurs le prouvent. J'invite la Confédération Paysanne à prendre la parole.
4: Ça fait 24 ans que la Confédération Paysanne se mobilise. La première manifestation a eu lieu en 2002, en Charente, avec la présence de la moustache de José Bové, déjà présent pour dénoncer cette situation clairement catastrophique. 14 ans qu'on essaye de nous faire croire que c'est une lutte uniquement écologiste, alors que nous, cette lutte, elle est avant tout pour nous sociale, elle est avant tout pour nous paysannes. Il s'agit bien là, en premier lieu, d'une question d'accaparement de l'eau. Tout ce que l'on souhaite, c'est qu'il y ait une partage de cette ressource qui va être de plus en plus limitée dans le temps. On souhaite que cette ressource elle soit accessible à un maximum de paysans et de paysannes, et le système méga-bassine, clairement, il ne permet pas ça, puisque l'eau ne provient pas de la pluie, l'eau provient des nappes phréatiques et donc de notre pot commun. Est-ce que c'est normal aujourd'hui que l'on priorise des irrigants qui vont arroser des cultures pour l'exportation, qui vont arroser des cultures pour les méthaniseurs, alors même que des maraîchers, des maraîchères n'ont pas accès à cette ressource? Non. Notre boussole, ça doit rester la souveraineté alimentaire. Et aujourd'hui, le système méga-bassine favorise une industrialisation de l'agriculture. Via la concentration des moyens de production, ça va clairement aussi aller vers l'agrandissement et donc vers la disparition même de notre métier. C'est pour ça aussi qu'il faut qu'on se batte en tant que syndicat agricole. Les systèmes de méga-bassines, on aimerait aussi nous faire croire qu'ils permettent de préserver la rémunération des paysans et des paysannes. Mais ça, encore une fois, c'est quelque chose qui est totalement faux, puisque on le sait bien, ces systèmes sont extrêmement coûteux pour les fermes qui mettent ce système en place, mais aussi pour l'ensemble des citoyens et des citoyennes, puisque ces méga-bassines sont ultra subventionnées. La vérité, ce n'est pas le monde écologiste contre le monde paysan. On doit faire apparaître aussi au monde paysan que ce n'est pas dans notre intérêt de classe paysanne qu'on définit par l'immense majorité du monde paysan qui sont les grands perdants du système économique. J'en ai pour preuve les discussions aussi qu'on a pu avoir cet hiver lors des blocages pour empêcher l'abattage total des animaux en Ariège par rapport à la DNC, avec des manques de la coordination rurale. On s'oppose à cette vision nationaliste, à cette vision identitaire. Ce système méga-bassine bénéficie avant tout aux cols blancs de l'agro-industrie, aux agri-managers, aux mains douces qui ne touchent jamais leurs tracteurs. Ils étaient clairement d'accord avec nous. Et c'est ça qu'on doit faire comprendre à l'ensemble du monde agricole. On ne changera pas le système agricole sans celles et ceux qui travaillent la terre. Cette lutte, elle doit émanciper et permettre de nous unir contre nos vrais adversaires qui continuent à se gaver toujours plus grâce à ce système économique.
0: Moi, je veux parler surtout de la répression policière, de la répression judiciaire.
5: Fanny Mettra, de la Confédération Paysanne.
0: La répression policière, on la vit de façon de plus en plus terrible, accablante. Les jeunes des banlieues avaient l'habitude hein, du délit de faciès et des répressions. On l'a connu avec Adama, avec Naël et tant d'autres. Depuis les Gilets jaunes, on se rend compte que le mouvement populaire est en train de se prendre une grosse claque à chaque fois par les forces de l'ordre. Ce qui s'est passé à Sainte-Soline, et tous le diront, en fait, on a été traumatisés dans les corps, traumatisés dans les esprits. On ne peut pas l'effacer comme ça. La violence d'État qui a eu lieu ce jour-là, elle est démente, presque impossible même à penser. On avait face aux manifestants des chiens de garde, en roue libre totale. Et Mediapart l'a bien révélé, on l'a vu, cette impunité des forces de l'ordre là, elle n'est pas possible dans un État de droit. Et il va falloir vraiment qu'on mette le paquet pour dire... C'est pas le monde dont on veut, ça n'est pas possible. La France ne peut pas continuer à se gargariser d'être un État soi-disant démocratique, un État de droit, le fameux État où est née la Déclaration des droits de l'homme. On a été montré du doigt par l'ONU, par des organisations internationalistes qui disaient « c'est pas possible, il se passe quoi en France depuis les Gilets jaunes, il se passe quoi ?» C'est quoi ce délire que vous êtes en train de faire subir au peuple français ? Et ces traumatismes-là, on pense fort, on l'a dit tout à l'heure, aux quatre plus grands blessés, à Serge, à Michael, à Alix et Olivier. Il y a eu non-assistance à personne en danger et c'est l'État qui est responsable de cette non-assistance. L'État assassine, ouais. En fait, on était des milliers et aujourd'hui, on accompagne les camarades inculpés parce que c'est pas possible, en fait, qu'on continue de choisir une poignée de militants, de manifestants, porter la lourde responsabilité, en fait, d'une lutte collective. Et cette lutte collective, on le redira jamais assez, c'est une lutte collective pour l'intérêt général, pour l'intérêt commun. On se bat pas pour des intérêts privés, on se bat pour toutes et tous. On condamne, en fait, les défenseurs de l'eau alors que les forces de l'ordre qui ont commis des fautes graves, qui ont commis des tirs tendus, mortels, n'ont pas à être inquiétés. Ça fait 3 ans que la justice ne fait rien. Hier, Mediapart prouve quel est le gendarme qui a fait ce tir tendu, qui a blessé Serge Nunez. Ose parler d'usage proportionné de la force, à nouveau. C'est au-delà du possible, c'est au-delà de l'imaginable. La justice a failli. Ça fait 3 ans que la justice ne fait rien. Comment on peut continuer à avoir confiance, en fait, dans un système qui a complètement déraillé ? Et puis on l'a vécu après cette violence policière, cette violence judiciaire, il y a eu les appels à la dissolution, il y a eu la haine, il y a eu les menaces. Et toutes les organisations, qu'elles soient Soulèvement de la Terre, Bassine Non Merci, Confédération Paysanne et plein d'autres, on s'en est pris plein les dents, alors qu'on défendait un droit inaliénable, un droit de la population à l'eau. Ce gouvernement, il est complice et on le voit mois après mois, année après année, on l'a vécu cet hiver avec la Confédération Paysanne où... La veille, la FNSEA arrive avec les gros tracteurs devant l'Assemblée nationale. C'est tapis rouge pour la FNSEA, pour Arnaud Rousseau. Le lendemain, alors qu'on manifestait pour demander une justice dans les aides publiques données aux paysanneries des Outre-mer, on s'est retrouvé à 52 responsables syndicalistes en garde à vue. Il y a un deux poids deux mesures qui est insupportable, infaisable. Cette répression-là, elle ne s'arrête pas, elle continue, elle se durcit. On est face à un système agro-industriel qui est ultra protégé par l'État, par la justice, par les forces de l'ordre. Il va falloir qu'on soit hyper costaud, il ne va pas falloir qu'on lâche l'affaire, malgré tout ce qu'on se prend dans les dents. La montée de l'extrême droite, c'est là maintenant que ça se joue, c'est là maintenant qu'il faut résister. L'année prochaine, on ne sait pas trop ce qui va devenir de nos luttes de convergence, de nos luttes syndicales. Nous, syndicats paysans, on sera qui demain ? Si l'extrême droite est au pouvoir, est-ce qu'on pourra continuer à être syndiqué dans une France dirigée par le RN ? Il y a un devoir de résistance. Ce devoir de résistance, on n'a pas le choix en fait de le continuer. On n'a pas le choix. Pour l'eau, certes, pour la terre, pour la souveraineté alimentaire. La souveraineté alimentaire, c'est le droit des peuples de décider de son agriculture et de son alimentation. Et normalement, tous les citoyens, toutes les citoyennes ont le droit de décider qu'est-ce qu'on va manger demain et comment on va le produire. Mais aussi, une lutte pour les droits humains, le partage des richesses, un accès aux droits pour toutes et tous. Et ce qu'on va demander surtout aujourd'hui, c'est la relax pour les inculpés, relax pour les prévenus d'aujourd'hui. Merci.
5: Alors que nos collègues sont dans le tribunal, on est quand même en train d'étudier à l'Assemblée nationale un projet de loi d'urgence agricole. Nous, à la Confédération paysanne, on s'oppose depuis le départ à cette loi d'urgence agricole. La seule urgence qu'elle révèle, c'est l'urgence d'Annie Genevard du gouvernement à répondre aux injonctions de la FNSEA. Ils ont encore récupéré les colères agricoles qui se sont exprimées légitimement cet hiver pour avancer sur leur agenda productiviste. Oui, il y a urgence à agir pour le revenu des paysans, pour le renouvellement des générations, pour la transition agroécologique que tous les paysans et paysannes appellent de leur vœu, hein, puisque je rappelle, il y a une étude qui a dit que 90% des paysans et des paysannes étaient prêts à engager une transition agroécologique pour peu qu'on les accompagne. Mais dans cette loi-là, il n'y a rien pour faire face à cette transition et aux revenus des paysans et des paysannes, encore je vous le dis. Et puisqu'il y a des parlementaires avec nous, les féliciter pour le combat qu'ils mènent à l'Assemblée nationale. Je ne félicite pas par contre une grande partie des parlementaires qui ne voient à travers cette loi d'urgence que la nécessité de nous faire stocker de l'eau, d'irriguer, pour satisfaire encore une fois l'injonction de la FNSEA, de l'agro-industrie, d'une minorité d'oligarques agricoles en fait, qui accaparent l'eau, qui accaparent les subventions, qui accaparent les sols et qui va tous nous faire crever. Les élus qui ont ces paroles-là, là, vous les citoyens, les citoyennes, il faudra les attendre au tournant dans les élections parce que c'est inadmissible de ne pas défendre l'intérêt général, l'intérêt des paysans et des paysannes et l'intérêt des citoyens et des citoyennes.
0: La CGT, rapidement.
6: Moi j'ai été condamné sur Sainte-Soline 1 pour organisation d'une manifestation interdite en Deux-Sèvres pour la CGT. Il y a un camarade de Solidaire qui a été condamné aussi. Tout notre soutien aux inculpés, ce qu'on demande, c'est la relaxe, parce que c'est clairement un procès politique contre la défense du bien commun. On ne peut pas se laisser faire là-dessus. Il y a des répressions syndicales qui sont énormes en ce moment, et des répressions surtout sur les questions écologiques, notamment notre secrétaire confédérale, Sophie Binet, qui est attaquée par Tefal sur la question des PFAS. On ne peut pas continuer comme ça. Il faut sauver notre planète et il faut protéger notre bien commun, l'eau. Parole aux inculpés d'aujourd'hui.
7: À poil, Tefal.
8: Eh ben, nous aussi, on va dire ça pour les soulèvements de la Terre.
9: Benoît Feuillu, co-porte-parole des soulèvements de la Terre.
8: J'ai foncé aussi au tribunal et j'irai serein. En fait, ce que vous ont dit l'inter-BNM, c'est aussi ce qu'on va aller dire à la juge. Et pourquoi on y va serein? C'est parce qu'on sait que malgré la loi d'urgence agricole, même s'il redémarre des projets de méga-bassines cet automne, bah nous, on a confiance en allant au tribunal que vous tous et vous toutes et des milliers, des dizaines de milliers de personnes les en empêcheront de nouveau et iront sur le terrain pour les en empêcher. Et si on n'avait pas cette conviction, on n'irait pas serein au tribunal, mais là, du coup, on y va. Et je vous dis un dernier mot. On va parler d'une manifestation passée et la répression de cette manifestation passée, elle visait à nous terrifier, à nous faire renoncer, à nous faire taire et à ce qu'on s'arrête de lutter, et ça n'a de toute évidence pas marché du tout. Dès le 10 ou 12 juillet, on va aller protéger l'eau vers Compiègne contre le méga-canal, et c'est hyper important. Et le 26 septembre, on va se retrouver ensemble avec des milliers d'autres devant un des plus gros sites de production de pesticides dans le nord de la France, pour dire que partout, il faut arrêter la production de pesticides et aller les chercher à la racine du mal, là où ils sont produits. On le fera de nouveau avec des paysans, avec des ouvriers du secteur et avec tous les défenseurs et défenseuses de l'eau le 26 septembre.
5: Et je vais faire très très vite parce que l'heure tourne et dans 10 minutes, ben, on est devant les fourches caudines de la loi. On est 500 cet après-midi et c'est vraiment super. Et puis l'autre truc, avant de passer la parole à Anne et Lisa, moi j'ai qu'une hâte, hein, c'est qu'on sorte de là-dedans et puis qu'on se retrouve tous ce soir pour faire ce qu'on fait à chaque fois, pour faire face à cette oppression. Une grosse belle fête, comme on aime les faire tous ensemble. Et un grand, grand merci aux artistes qui, une nouvelle fois, se sont mobilisés. Un grand merci à la Misole, aux copains de la technique. En fait, si tout ça est possible, c'est qu'il y a aussi des gens qui militent de cette manière-là et qui mettent leur savoir-faire dans le pot commun. Merci à vous tous. Et merci Anne et merci Lisa. Et je te donne la parole parce que je crois que tu rentres avec nous au tribunal.
10: Bonjour à toutes et à tous. Donc, je suis Anne Steinbach-Ternoir, députée de la France Insoumise de Haute-Garonne. Par ma voix, vous avez aujourd'hui le soutien complet de tout mon groupe parlementaire, de tout notre mouvement de la France Insoumise. Soutien aux quatre camarades qui vous passent aujourd'hui à la justice, mais plus largement, soutien à tout votre mouvement, à votre combat ici, qui est un combat d'intérêt général pour l'eau. Je crois qu'on ressent tous aujourd'hui bien, hein, dans notre chair, à quel point c'est un combat urgent et nécessaire. Aujourd'hui, justement, dans l'Assemblée, avec Lisa, on s'est échappé cet après-midi, mais comme le disait Stéphane tout à l'heure, nous faisons face au projet de loi dit d'urgence agricole, qui est une horreur et qui, comme après Duplomb, comme après plein d'autres textes iniques, favorise encore et toujours les méga-bassines au bénéfice de quelques-uns, au détriment de absolument tous les autres, paysannes et paysans compris. On vit aujourd'hui un moment assez hallucinant, je trouve. D'un côté, la justice environnementale vous donne raison, puisque la bassine de Sainte-Soline est quand même toujours déclarée illégale, comme d'autres décisions qui sont prises régulièrement contre les méga-bassines. Et de l'autre côté, vous faites face à un acharnement judiciaire absolument inédit, à des sanctions inédites et absolument insupportables. Et ça, c'est le reflet de la doctrine autoritaire que met en place ce gouvernement aujourd'hui, qui veut nous faire taire, qui veut vous faire taire, parce qu'il sait que vous avez raison et que le système qu'ils défendent, eux, est complètement moribond.
0: bon. Alors ils ont recours à la force. Et comme vous tous ici, je pense, jamais je n'oublierai ce que j'ai vu à Sainte-Soline. Les 3000 agents autour d'un pauvre cratère avec leurs blindés, les 5000 grenades en 2 heures, les plus de 200 blessés, tout ce genre défiguré, ensanglanté dans la boue. Alors je voudrais le dire ici très fort, honte, honte éternelle au ministre Darmanin, au ministre Nunez, qui encore, monsieur Nunez, qui encore hier, oui, honte, parce qu'ils ont déployé toute la violence de l'État. Et hier encore, en hémicycle, alors que je l'interrogeais, le ministre Nunez a osé parler encore une fois d'une répression proportionnée. C'est absolument insupportable dans un État de droit. Et je termine juste là-dessus, je voudrais rappeler quand même que ces gens, malgré les 200 blessés, n'ont déclenché aucune enquête. Il a fallu attendre qu'il y ait les révélations de la presse avec les vidéos insupportables filmées par les gendarmes pour qu'il y ait une enquête. Et maintenant que Mediapart et Libération, eux, ont réussi à faire le boulot que les enquêteurs n'ont bizarrement pas réussi à faire en identifiant l'origine du tir qui a failli tuer Serge, eh bien ça y est, là ils nous disent « Ah oui, on va voir, on va pouvoir peut-être faire justice ». Franchement, c'est insupportable, c'est une impunité organisée. Encore une fois, ils savent ce qu'ils font, c'est de la violence d'État, nous ne laisserons pas faire. Nous réclamons justice pour les blessés, nous avons une commission d'enquête, cette demande de commission d'enquête qui est toujours sur la table, et nous demandons la relaxe pour tous ceux qui font face à la justice cet après-midi. Par chez moi, on dit beaucoup « No macadam », je viens de Toulouse, contre une fameuse autoroute, mais ici je voudrais crier, c'est le même combat honnêtement, hein, c'est comme le méga canal, et donc avec vous ici je veux crier très fort « No macadam !»
7: Je suis Lisa Bellugo, je suis députée de la Vienne et donc vous êtes ici sur ma circonscription. Je suis députée écologiste et je vais m'exprimer au nom de mon groupe parlementaire et puis des écologistes. Je voulais vous dire merci. Merci d'être aussi nombreuses et aussi nombreux aujourd'hui. Merci de tenir face à la répression, face au contrôle, face à la violence. Vraiment merci de résister. Merci de continuer à dénoncer, de ne pas vous taire et de vous exposer, et malgré l'exposition physique et psychologique que cela engendre. Je vous dis merci parce que votre présence nous fait du bien, je dois vous le dire en ce moment. On examine une énième loi agricole, une loi d'urgence agricole. J'ai fait l'aller-retour, du coup, comme Anne, pour vous dire ce qui se passe à l'Assemblée, donc je vais essayer de faire vite. Mais en quelques mots, cette loi, c'est quoi? C'est la destruction de la gouvernance de l'eau, ce qu'il en reste. C'est la destruction des derniers garde-fous pour protéger l'environnement. C'est l'institutionnalisation des procédures bâillons. C'est la supercriminalisation de tout acte qui toucherait les agriculteurs. C'est le soutien à l'industrialisation de l'élevage et évidemment c'est le soutien aux méga-bassines comme la seule et unique solution d'adaptation au changement climatique. Ce ne sont pas mes mots, ce sont les mots de la ministre de l'Environnement et de la ministre de l'Agriculture. Maintenant, le stockage de l'eau est un objectif de gestion de l'eau dans notre code de l'environnement. Alors à l'Assemblée nationale, on a définitivement basculé dans une ère trumpiste. Les mots n'ont plus aucun sens. Mais nous nous battons avec nos mots, enfin on essaye. Mais vous, camarades, vous, paysannes résistantes, paysans résistants, qui êtes en train de rentrer dans le tribunal, et je vais accélérer, je suis désolée, militantes, militants, activistes, vous consacrez votre vie à la lutte. Vous êtes la digue, vous êtes un rempart face à un État qui défend les riches, qui nous criminalise, face à un État qui autorise la violence, galvanisant les forces de l'ordre prêtes à blesser, voire pire, comme l'ont révélé Mediapart et Libération. Alors pour cela, je vous dis merci. Et à vous qui comparaissez aujourd'hui et qui êtes en train de rentrer dans le tribunal, vous avez notre immense reconnaissance et notre immense respect et notre soutien sans faille et sans fin. Je serai toujours à vos côtés, même si je vous l'avoue, j'ai un peu peur. J'ai peur des menaces, j'ai peur de me faire à nouveau frapper en manif comme je l'ai été, moi aussi, malgré mon écharpe. J'ai peur de ces mots qui n'ont plus aucun sens à l'Assemblée. Mais parce que vous êtes là, parce que vous risquez vos vies, et pour nos enfants, je ne lâcherai rien, nous ne lâcherons rien, et vous nous aurez toujours à vos côtés. Alors, no basaran!

0: La faute au remembrement par l'intercorale de Bassine Non Merci, qui accompagnait au tribunal de Poitiers les quatre prévenus du procès du 27 mai 2026, qui, avant l'audience, ont donné cette conférence de presse ouverte par Benoît Jonnet et Nicolas Giraud, co-porte-parole de la Confédération paysanne, outrés par l'injustice de leur inculpation, révoltés par la mortifère loi d'urgence agricole votée par les députés de droite, texte qui annonce la mort des campagnes et de la vraie paysannerie au profit des voleurs, pollueurs, empoisonneurs de l'agro-industrie.
1: Il y a des parlementaires dont le seul objectif, c'est que nous, paysans et paysannes, on irrigue plus, on stocke plus d'eau. Mais pourquoi faire et pour qui, en fait? C'est ça la question qu'on a envie de leur poser. Eux, parlementaires, ils doivent défendre l'intérêt général. Donc pour nous, la priorité, c'est pas de pomper plus dans les nappes phréatiques, mais c'est bien de savoir quel usage on fait de l'eau, qu'il y ait un juste partage entre les besoins des citoyens et citoyennes, des collectivités, et évidemment de la production agricole. On est scandalisé par la tournure de ces débats-là, hein, enfin, qui révèle en fait ce schéma productiviste vers lequel on veut nous emmener, et qui révèle aussi une lutte des classes, pas avec nos collègues agriculteurs avec qui on travaille tous les jours, mais bien avec une oligarchie paysanne qui est aux manettes de la gouvernance, qui est en co-gestion permanente avec le gouvernement et qui oriente dramatiquement des politiques agricoles mortifères pour les paysans et les paysannes. C'est clair que pour eux, il faut qu'on soit moins de paysans et de paysannes dans les territoires pour être compétitifs. Et pour être compétitif avec qui, on se demande, parce que la compétitivité, on sait qu'on n'y arrivera jamais, puisqu'on a, et heureusement, pas les mêmes droits sociaux que nos voisins, heureusement, pas les mêmes topographies, pas la même agronomie. Enfin, il y a une diversité qui fait qu'on ne sera jamais compétitif. Et tant mieux, c'est pas ça l'objectif. L'objectif de l'agriculture, c'est bien de permettre une alimentation de qualité pour tous et pour toutes. En tout cas, c'est ça pourquoi on se bat, nous. Je laisse la parole à Nicolas sur les enjeux locaux de l'eau.
2: Moi, je suis paysan dans la Vienne, donc il faut savoir qu'ici, on est dans le bassin du Clain. Il y a des forts déficits en eau, hein. Une gestion de l'eau qui est problématique depuis de très longues années. La seule vision qui a été apportée jusqu'ici, c'est de dire que c'est le stockage de l'eau qui va permettre de résoudre ces problèmes. Nous, Confédération Paysanne, on s'est mobilisé depuis il y a très longtemps contre ces ouvrages. Hein. Les premières manifestations contre les bassines, ça date de 2002, en Charente. Voilà, il s'est fait quelques bassines à une époque dans la Vienne. Et ensuite, on a eu ce fameux projet de 41 bassines. Un accaparement de l'eau par les plus grosses fermes sur le territoire au détriment des autres. Sur Poitiers, il y a des menaces sur l'eau potable régulièrement. Alors que dans la Vienne, l'étude HMUC, hydrologie, milieu, usage, climat, donne des chiffres. Il faut fortement réduire les autorisations de prélèvement, mieux les répartir et prioriser l'accès pour le maraîchage par exemple. Le système qu'on a dans tout le Poitou-Charentes, c'est qu'en fait, c'est premier arrivé, premier servi. Donc au printemps, là, dès qu'il se met à faire sec, tout le monde arrose à fond les ballons jusqu'à temps qu'il y ait des coupures. Donc il n'y a pas d'année où il n'y a pas une coupure. C'est bien la preuve que les milieux ne sont pas en capacité de fournir l'eau qu'on demande. On n'arrête pas de nous dire qu'on ne peut pas faire d'agriculture sans eau. Moi le premier, je fais de l'agriculture mais sans irrigation. Comme la grande majorité des paysans, 7% des surfaces agricoles françaises sont irriguées. Donc la majorité des paysans font sans irrigation et il n'y a pas d'autre choix face au changement climatique. Vendre l'irrigation pour tout le monde, c'est un leurre. Alors que sur la construction des méga-bassines, tout est un peu en pause. Quand on vient, par exemple, le projet de 41 bassines est complètement annulé. On a gagné les choses, mais il reste encore du travail à faire sur cette question du partage de l'eau et de l'accès à l'eau pour le maximum de paysans.
3: Bonjour, moi c'est Benoît. Je vais parler pour les soulèvements de la terre et parce que je suis prévenu, mis en cause aujourd'hui comme organisateur d'une manifestation interdite à Sainte-Soline. J'étais déjà là avec mon camarade Julien et nos camarades de la CGT de Solidaires en janvier dernier pour l'organisation de la manifestation interdite de Sainte-Soline 1. Et maintenant on revient pour Sainte-Soline 2 et vous étiez mis en cause une fois sur deux, vous, la conf, pour l'organisation de manif interdite de Sainte-Soline. C'est un mouvement qu'on a souvent cherché à désigner comme un mouvement un peu d'écolo ou d'habitant d'un territoire qui se battrait contre les intérêts des agriculteurs. Et évidemment, votre présence rappelle que, en fait, c'est un mouvement paysan. Et quand on se disait qu'est-ce qui caractérise un peu ce mouvement, c'est de défendre l'eau et la paysannerie. Parce qu'en fait, ce que font les bassines, bel et bien, c'est de détruire les paysans. Et peut-être, évidemment, éventuellement, d'en protéger une minorité de plus gros paysans. Mais en fait, la réalité, c'est que la majorité des paysans, les infrastructures de type bassine, les monocultures qui vont avec, ça détruit les paysans. Et aujourd'hui, on le voit encore avec la loi d'urgence agricole, le gouvernement ne cesse, la FNSEA ne cesse de jouer un jeu qui serait de mettre en opposition ce qui serait les intérêts des agriculteurs d'un côté et les intérêts d'écologistes ou d'habitants des villes et des campagnes de l'autre. Et vraiment, moi, si j'ai envie qu'on retienne quelque chose, c'est qu'on défend aussi l'intérêt des paysans et la possibilité d'une paysannerie. Aujourd'hui, on va parler du passé, de manifestations passées. Et aujourd'hui, on est face à un tribunal. Et pourquoi on nous met devant des tribunaux ? c'est pour faire taire les mouvements, pour y mettre fin, pour les étouffer. Et c'était bel et bien le but de la répression qui s'est organisée à Sainte-Soline. C'était de terrifier un mouvement qui, vous en souvenez, était complètement ascendant, quoi. C'est-à-dire que ça faisait un an et demi qu'on organisait avec Bastille Nommercy, avec la Confédération Paysanne, des manifestations qui allaient droit au chantier, qui disaient c'est plus possible que ces chantiers passent en force et se construisent leur impact destructeur sur nos territoires. Et c'était un mouvement qui, malgré effectivement des interdictions de manifester, malgré une présence des forces de l'ordre, il y avait de plus en plus de personnes qui venaient. Ce qui d'ailleurs nous renvoie à l'absurdité que nous on soit trois devant un tribunal comme si on était responsable du fait que des dizaines de milliers de personnes aient décidé de venir manifester pour un sujet qui leur semblait absolument vital. Et en fait ce que Darmanin souhaitait, ce que ce gouvernement souhaitait, c'était qu'on s'arrête de protéger les terres et l'eau et qu'on ne se soucie plus que de tribunaux, que d'amendes, que d'assignations à résidence et qu'on ait peur. J'ai envie de dire, avant qu'on retourne au tribunal par zélé du passé de Sainte-Soline, que ce mouvement a continué. Il a continué, je veux dire, du côté des soulèvements de la terre, pas plus tard que du 10 au 12 juillet, on va faire une grande manif. Le méga canal prend l'eau, c'est un projet qui est très problématique. 6000 hectares de terres agricoles qui sont concernés, c'est plusieurs fois la 69, plusieurs fois la ZAD qui vont être artificialisées, c'est des problèmes d'accès à l'eau pour des questions de méga infrastructures logistiques à 10 milliards. On va se donner rendez-vous pour manifester contre ce chantier du 10 au 12 juillet. Le 26 septembre, avec les soulèvements de la terre, avec nos camarades de la Confédération Paysanne et de Bastille Nommercy, on va être devant un des plus gros sites de production de pesticides du pays pour dire que c'est plus possible qu'on se fasse empoisonner par les pesticides. Et évidemment, le sujet des bassines, le type de production agricole qui vont avec les bassines et le type de production qui nécessite des pesticides, c'est des sujets qui sont tout à fait reliés. C'est important aujourd'hui qu'on ne se dise pas « Ah ça y est, ils sont devant un tribunal et ils se sont arrêtés ». Dans bien des territoires, on est en train d'obtenir gain de cause, quoi. Ils ont annoncé des projets de bassines, mais les bassines ne se font plus. Sainte-Soline est vide et tous les chantiers qu'ils avaient annoncés dans les Deux-Sèvres, les méga-bassines qui étaient projetées dans la Vienne, pour l'instant, elles sont à l'arrêt. Donc je dis pas qu'on a gagné, faut pas être trop triomphaliste parce que eux, ils arrêtent pas et ils font passer la loi d'urgence agricole pour essayer de passer en force. Et ce que je veux dire aujourd'hui, c'est que je suis tout à fait certain si à l'automne, grâce à la loi d'urgence agricole, ils tentaient de démarrer de nouveaux projets de bassines, il y a des dizaines de milliers de personnes qui seraient de nouveau là pour les arrêter. Parce qu'on demande toujours l'arrêt total des projets de méga-bassines et des projets d'infrastructures qui accaparent l'eau. Là-dessus, vraiment, on n'a pas changé, notre ligne n'a pas changé, répression ou pas. Une ou deux choses que moi j'ai prévu de dire au tribunal pour les soulèvements de la terre avec mes camarades, en droit, il y a quelque chose qui est souvent invoqué, c'est la question de l'état de nécessité. Au vu de l'urgence climatique, il y a 6 des seuils critiques irréversibles de mise en cause de l'habitabilité de la planète et notamment celle du cycle de l'eau douce qui ont été franchis dans les 10 dernières années. Et là, on a un parquet qui a expliqué qu'il n'y avait pas d'urgence à agir, qu'il n'y avait pas d'état de nécessité climatique, donc qu'on devait être condamné. Alors vous voyez qu'il y a des fous furieux, des milliardaires cinglés, des hommes politiques avides de profit, inféodés à un certain nombre de multinationales, qui soient climato-sceptiques, qui nous disent qu'il n'y a pas de nécessité à agir, on le constate douloureusement que trop bien tous les jours. Mais qu'on se retrouve dans un cadre censément sérieux d'un tribunal, avec une proc qui nous explique qu'il n'y a pas d'état de nécessité, honnêtement j'ai été extrêmement choqué. Si on s'est retrouvé à agir hier à Sainte-Soline et si on se retrouve à agir demain devant n'importe quel prochain chantier de méga-bassines, c'est parce qu'on considère tous qu'il y a état de nécessité et qu'il y a urgence. Je voudrais quand même saluer le travail exemplaire, formidable d'investigation par certains de vos confrères de Mediapart et Libération. Pour nous, c'était assez évident que tout ce qu'on subit là, en gros, on est les boucs émissaires d'un gouvernement qui cherche à s'innocenter en trouvant d'autres coupables et à dévier l'attention et à se couvrir de ses crimes. Les procureurs jusqu'aujourd'hui ont couvert Darmanin. D'ailleurs Darmanin il est passé de l'intérieur à la justice, donc maintenant c'est lui qui dirige les procureurs et qui s'assure qu'il va pas être poursuivi pour ses crimes. Darmanin, dès la première manif de Sainte-Soline, il avait dit méchant éco-terroriste. Ensuite il a demandé aux forces de l'ordre de nous traiter de la manière dont ils nous avaient désignés. Et ensuite ils ont été chercher des coupables, des organisateurs pour se couvrir de leurs crimes. Et le travail qu'ont fait Mediapart et Libération, c'est un travail excellent parce qu'il pallie au manque de la justice. C'est que le procureur avait tous les outils en main pour faire le même travail que Mediapart et Libération et trouver les coupables. C'est pas seulement le flic qui a tiré sur Serge, vous voulez, c'est les donneurs d'ordre. C'est les hauts gradés de la gendarmerie, c'est Darmanin, et il les a couverts jusqu'ici. Et aujourd'hui, c'est quelque chose qu'on va redire au tribunal. Je me demande tous les jours, est-ce qu'il y a aussi une justice pour les dirigeants de ce pays qui martyrisent leur population et qui les empêchent de se rebattre pour leurs droits vitaux? Et c'est ça qu'on va mettre en cause au tribunal aujourd'hui. Je vous remercie de m'avoir écouté.
0: Julien Leguet, coporte-parole de Bastille Nommercy.
4: S'il y en a un qui est bien aujourd'hui sous les fourches godines de la justice, et qui a eu à subir de multiples passages, je crois que je suis à mon sixième de l'année, ben j'en suis. Il semblerait que je sois une des têtes à abattre du mouvement par rapport à mes fonctions de porte-parole que je remplis depuis 8 ans au sein du collectif Bassine Non Merci. Première information, c'est que non, je ne suis pas encore équipé du bracelet électronique. Cependant, ça a failli arriver puisque le JAP de Niort me convoquait ce matin à 11h15. Il a fallu faire valoir que c'était peut-être un petit peu dur physiquement de se dédoubler et donc je serai assigné à résidence durant le mois de juin. La stratégie mise en place par le gouvernement, utiliser l'outil judiciaire à l'encontre d'écologistes en fait et de gens qui se battent pour le bien commun, c'est évidemment l'autre face de la pièce de ce qu'on a vécu en termes de violence policière à Sainte-Soline. À Sainte-Soline, on était au paroxysme du mouvement sur les retraites. À Sainte-Soline, il y avait vraiment quelque chose qui se jouait de très fort. C'était un événement national et toutes les énergies pour un autre monde, pour une autre société étaient présentes ce jour-là. À travers la pluie de bombes qu'on a eu à subir ce jour-là, c'était véritablement un effet blast qui était recherché, de créer des dommages dans nos corps et dans nos esprits tels que ça nous vaccine de tout esprit de résistance. Darmanin, Vestieux, Dubé, toute la chaîne de commandement, tous ceux qui mettent en place cette stratégie, vous devez faire le constat d'échec. Votre pluie de bombes n'a pas généré ce que vous attendiez. Au contraire, on est encore là aujourd'hui pour en témoigner. La lutte contre les méga-bassines et pour un monde simplement vivant, elle est plus vive que jamais. Je ne nie absolument pas les souffrances que ça a généré chez tous d'entre nous en réalité. Tous ceux qui auront vécu Sainte-Soline de près ou de loin seront marqués à vie. Néanmoins, on est là. Néanmoins, on continue à résister. Et néanmoins, on ne tombe pas dans le panneau. Le fait de rebondir à chaque fois qu'on est convoqué devant la justice, de dire on est bien conscient que ce sont

et par extension, c'est ce qu'on appelle la procédure Bayon. C'est de multiplier les recours pour nous faire taire, nous empêcher d'agir. Les procureurs, là-dedans, jouent un rôle majeur et dégueulasse. Les procureurs sont aux ordres d'Darmanin. Par exemple, quand des camarades se font attaquer à leur domicile, se font agresser comme mon neveu ou comme Jean-Jacques, qu'on vient pendre au-dessus de la route à 6 mètres de haut et qu'on porte plainte et que ça n'est jamais suivi des faits, ou comme dans la situation de la plainte qui est posée par les proches de Serge, de Mika, d'Alix et d'Olivier, que ça débouche sur des non-lieux, ça témoigne de véritables dysfonctionnements de notre justice, dont les procureurs sont les rouages essentiels. Ce sont les procureurs qui ont le choix d'étudier et d'instruire une plainte. Ce sont les procureurs qui vont déterminer les moyens mis en œuvre d'investigation. Dans le cas de mon neveu, même pas une enquête de voisinage après qu'il ait été tabassé. Et si on reprend le cas dramatique de l'enquête menée par l'IGGN qui conclut à « nous n'avons pas identifié ceux qui ont des comportements criminels qui ont abouti à ces blessures aussi importantes chez nos camarades » et de se rendre compte qu'avec les mêmes images, la presse arrive à révéler et à trouver l'identité, évidemment que ça doit nous alerter. Et ce qui se passe aujourd'hui devant les tribunaux, ça vient profondément questionner des dysfonctionnements de cette justice et du contrôle des forces de police et de gendarmerie par elles-mêmes. Évidemment que c'est dysfonctionnant. Évidemment qu'un Condé ne dénoncera jamais un Condé, quand bien même aurait-il tué l'un d'entre nous. On est à l'aune aujourd'hui d'une nouvelle offensive massue. La LUA, elle a une vocation, c'est de rendre légales des pratiques illégales mises en place par l'État depuis des années. C'est d'acter le fait que, par exemple, des préfets n'appliquent pas des décisions de justice par rapport, par exemple, aux autorisations uniques de prélèvement qui vont définir les volumes distribués à l'agriculture et en fait à l'ensemble des usages. Ça vient, par exemple, acter le fait que dans le cas de réunions publiques qui devraient se tenir en même temps qu'il y ait des projets de bassines, ben, il n'y ait plus de réunions publiques. Et ces mêmes-là pensent que c'est en réduisant l'espace démocratique qu'ils vont faire la paix de l'eau, mais ils se fourrent le doigt bien profond dans l'œil. Ce qu'on réclame depuis le début sur ces questions d'eau, c'est tout le contraire. C'est plus de démocratie et c'est plus de transparence. Et à l'inverse des propositions dégueulasses et nulles du député du coin, que l'agriculture soit bien représentée dans ces instances de l'eau, mais à sa juste hauteur, et que ce ne soit pas parce qu'on consomme 60% de l'eau qu'on ait 60% des bouvois. En France, le principe qui devrait au contraire être en place, c'est le principe pollueur-payeur. Et c'est tout l'inverse qu'on vit. Puisque le secteur le plus polluant et qui remet en cause les captages d'eau potable, la pérennité des milieux aquatiques, la simple vie dans les milieux aquatiques, c'est justement cette agro-industrie mortifère où on est, vous le savez, sur des territoires qui en France sont les plus gros consommateurs de pesticides. Et les faits, vous allez les retrouver dans les robinets, vous allez les retrouver à La Rochelle avec des cancers pédiatriques, vous allez les retrouver avec une biodiversité du clin quasiment réduite à néant, tellement tous ces produits pesticides, hein, le terme est très mal choisi. Ce que ces produits tuent, ça n'est pas la peste, c'est la vie. C'est tout simplement la vie. Donc aujourd'hui, on est là pour faire face une nouvelle fois, pour leur dire, on ne se taira pas, on continuera d'agir pour le bien commun, on continuera d'agir pour les générations futures, on continuera à se mobiliser. Si le projet funeste de Darmanin, de Genevard, etc., était de dire au mois de septembre, on lance une grande offensive, on essaye de lancer des chantiers un peu partout en France, des mini-bassines qui seraient soi-disant plus admissibles. Enfin, soyons d'ores et déjà mobilisés et prêts à lancer l'alerte pour organiser de nouvelles mobilisations de terrain. J'en appelle à tout un chacun parce que ce qui fait que jusqu'à maintenant on a réussi à faire face, c'est que partout en France, les gens se mobilisent et les gens sont attentifs. Aujourd'hui, il existe 13 bassines non merci locaux qui veillent, mais en fait, il en faudrait un par département. En fait, c'est que bassines non merci, comme les soulèvements de la terre, ben en fait, c'est des mouvements très ouverts et très horizontaux, avec une composition très large. Nous sommes les soulèvements de la terre, mais comme les soulèvements de la terre sont bassines non merci, et nous sommes amis de la conf, et la conf fait partie du mouvement. Et c'est bien ça qu'ils n'ont pas compris. On se retrouve à chaque fois devant les tribunaux, on a tous le même profil. On est tous des mâles blancs de plus de 40 ans. Et ils pensent qu'il y a des chefs dans notre mouvement. Et en fait, ils reproduisent leur système de pensée. Ben, sinon, merci, les soulèvements de la terre, la Confédération paysanne, c'est pas ces manières de fonctionner. C'est pas ces archaïsmes-là. C'est pas la hiérarchie. C'est le peuple en marche qui se bat pour l'eau et pour le vivant. Nobassaran.

0: Je suis journaliste à Libération. Laurent Nunez, il a dit que suite à nos révélations, les tirs tendus et les réactions des gendarmes étaient appropriés.
1: Les tirs tendus sont illégaux de base. Ils ont tenté, comme ils font dans la répression des révoltes des quartiers populaires, de plus en plus sur les mouvements politiques, de couvrir leurs hommes par tous les moyens possibles. Sauf qu'il se trouve qu'il y a des gens qui, pour une fois, se sont donné les moyens, ont eu peut-être les moyens, le soutien, la possibilité de dévoiler la vérité brutale et crue. Et ça a mis du temps. Je veux dire, nous, on l'a dit pendant longtemps. Et je trouve ça hallucinant qu'il faille un travail fait par des journalistes indépendants et d'investigation. Et heureusement qu'il en existe. On voit bien pourquoi l'extrême droite et toute une partie de ce gouvernement cherchent à les faire disparaître et la possibilité de ce type de journalisme. Ce que vous avez fait avec Mediapart, c'est de pallier au manquement grave de la justice et du parquet, sciemment et volontairement organisé par la personne qui était ministre de l'Intérieur à l'époque et qui est ministre de la Justice aujourd'hui et qui est couvert par son collègue actuel ministre de l'Intérieur, Laurent Nunez, qui du coup va dire que les tirs qu'auraient pu être mortels. Volonté de martyriser des gens qui étaient là pour défendre l'eau, que ces tirs étaient proportionnés, ce qui est vraiment une abomination.
2: Un élément qui m'a profondément choqué dans les propos de Nunez hier, c'est qu'il osait prétendre que des sanctions avaient déjà été prises à l'encontre de certains gendarmes qui étaient présents à Sainte-Soline. Je pense que c'est un mensonge éhonté et j'exige, et j'espère que les médias et des députés iront chercher qui sont ces gendarmes qui ont été sanctionnés. Il n'y en a pas à ce jour. Une exigence citoyenne, dissolution de l'IGGN, dissolution de l'IGPN, contrôle des forces de l'ordre par des juges indépendants et par des observateurs indépendants.
3: Il y a une lutte des classes qui se fait entre la masse des agriculteurs et des agricultrices et une petite oligarchie agricole qui draine les subventions publiques, qui accaparent l'eau pour leurs propres intérêts, les intérêts de l'agro-industrie qu'ils représentent et qui vont tous nous faire crever, nous les paysans, les paysannes. Ça vous échappe pas qu'on est dans une bascule en ce moment, terrible en fait, où on va perdre l'agriculture transmissible en fait, de génération en génération, qui peut se transmettre dans la famille, mais ailleurs aussi. Demain, j'ai l'impression qu'on va être sur des firmes, et la loi d'urgence le permet, et la répression qu'on subit judiciaire, policière, elle permet ça en fait, c'est de ça qu'on parle.
2: Sur l'oppression du mouvement écolo en France, parmi les témoins qui sont très attendus, il y a Michel Forst, commissaire à l'ONU, justement sur ces questions de protection des défenseureuses de l'environnement, et qui avait, suite à Sainte-Soline, vraiment alerté les instances internationales sur une dérive très inquiétante des doctrines du maintien de l'ordre à la française, et en particulier sur une oppression systémique des militants écolos. Sainte-Soline en est peut-être une des facettes les plus visibles, mais elles ne doivent pas faire oublier que l'État français a déjà tué des militants écolos. Il ne faut pas oublier Rémi Fraisse, il ne faut pas oublier le Rainbow Warrior, Vidal Michalon. Cette répression qu'on vit par les armes de la police, par les outils répressifs de la justice, c'est les mêmes méthodes qui sont encore en cours pour mater les mouvements sociaux dans les quartiers populaires, dans les dom-toms, je crois qu'on dit plus dom-tom. Imaginez si on avait eu accès aux caméras piétons des CRS en Kanaki. Imaginez les horreurs proférer l'immondice du comportement de ces hommes-là. Pour moi, aujourd'hui, c'est un procès pour l'histoire, c'est l'histoire au temps long. Et j'ai envie de dire, j'en ai rien à fiche de la décision que prendront ces juges. Ce qui nous intéresse, c'est qu'est-ce qui restera dans l'histoire, qu'est-ce qui restera dans nos cultures collectives et communes de cette date du 25 mars 2023, qu'est-ce qui s'est passé ce jour-là et de quoi c'est révélateur. Et évidemment qu'on combattra jusqu'à ce que les méga-bassines ne fassent plus partie de la gamme des dites solutions face au réchauffement climatique, mais le combat, il ira aussi jusqu'au jour où on obtiendra que les Darmanins, que les préfets, que la chaîne de commandement, que tous ceux qui ont construit ces stratégies de fortin et qui ont envoyé la charge avec les quads aient à répondre devant la justice, parce que les vrais organisateurs de la manif de Sainte-Soline et qui ont donné cette situation tout à fait incontrôlable, c'est évidemment la chaîne de commandement et c'est évidemment les ministres qui ont rendu ça possible. Il y a déjà une plainte qui a été portée contre Darmanin. On l'avait fait à l'occasion des 1 an de Sainte-Soline. Et donc nous sommes 1312 à avoir porté plainte contre Darmanin pour avoir menti sous serment devant une commission d'enquête parlementaire. Et tout à l'heure, on parlait de dysfonctionnement de notre État, et certainement qu'il faut imaginer une 6e République, parce qu'aujourd'hui, par exemple, un ministre, il suffit qu'il soit à nouveau ministre pour ne pas être jugé par la justice du commun des mortels. Si aujourd'hui Darmanin devait comparaître, ce serait devant la CJR, la Cour de justice de la République, qui est composée majoritairement de députés de sa majorité et de son alliance. Donc évidemment que c'est dysfonctionnant. On n'a qu'une hâte, c'est que Darmanin ne soit plus ministre pour que de nouveaux recours puissent être lancés à son égard.
4: Qu'est-ce que vous risquez du coup pénalement aujourd'hui, vu que c'est le procès en appel ?
5: En première instance, j'ai été condamné pour Sainte-Soline à 3 mois de prison avec sursis, à une interdiction de territoire de 3 ans, territoire du département des Deux-Sèvres. C'est pas rien, c'est des décisions de bannissement politique qui font que l'endroit qu'on cherche à protéger, l'endroit où on a créé des liens pendant des mois, des années pour un mouvement, on en est interdit. C'est vraiment des décisions qui visent juste à étouffer ces mouvements-là, et c'est des décisions qui ont été appliquées de manière systématique. Mon avocat a vraiment, à juste titre, plaidé pour que cette interdiction de territoire pour l'organisation de Sainte-Soline soit annulée. J'ai obtenu gain de cause, quoi. C'est-à-dire qu'en première instance, mes 3 mois de prison avec sursis ont été transformés en amende, ce qui n'est pas satisfaisant. Je veux dire, moi, ce que j'attends, c'est la relaxe, mais disons que ma peine a été diminuée et mon interdiction de territoire s'est vue levée.
2: Parce qu'on a été jugé à l'origine avec un verdict rendu le 9 janvier 2024, où nous étions 9 à comparaître sur plus de 12 chefs d'inculpation sur des dates très différentes. Donc même pour nous, c'était extrêmement compliqué de nous y retrouver. Et pour le coup, le tribunal de Poitiers a décidé de repasser jugement par jugement. C'est ce qui fait que moi, d'un jugement, je me retrouve avec 3 audiences différentes. Donc en première instance, sur Sainte-Soline 1, Benoît avait pris 3 mois. On a un autre camarade qui avait pris 6 mois. Et j'avais pris 6 mois pour Sainte-Soline 1. Et 2 camarades syndiqués, Hervé Auguin et David Baudin, avaient pris des peines d'amende. Sur Sainte-Soline 2, Benoît avait pris 3 mois, j'avais pris 6 mois. Notre autre camarade qui n'a pas pu faire appel de la décision a pris 6 mois. Nicolas et Benoît de la Conf avaient pris pour Nicolas interdiction de territoire des Deux-Sèvres. On a tous l'interdiction de port d'armes. C'est peut-être la peine dont on se fiche le plus. Moi, je suis objecteur de conscience. Mais quand ils donnent cette peine-là, en fait, ils construisent un narratif qui laisserait à croire que ça nous intéresserait. Donc, faut pas être dupe. Je crois que Benoît et Nico avaient également pris des peines d'amende. Ce qui fait que du coup, le pronostic est très dur à faire aujourd'hui. Moi, je me suis retrouvé avec un procès pot pourri dans lequel il y avait tout un tas de faits de dégradation, de vol de pelle à grain. J'aurais menacé le fait de rendre public une information qui aurait dû l'être, à savoir le nom des irrigants qui bénéficient de Sainte-Soline. Et là, dans ce procès pot pourri, j'ai été très surpris parce qu'en première instance, j'écopais de 20 000 euros de dommages et intérêts et de sanctions pénales financières. Alors que ça n'était pas requis par la procureure, c'est là que j'ai eu la très mauvaise surprise d'écoper d'une peine d'emprisonnement ferme avec assignation et aménagement, avec port d'un bracelet électronique à mon domicile. Donc moi aujourd'hui, je pense qu'on va être jugé par la même juge, Madame Locke, celle qui préside très souvent la cour d'appel de Poitiers. Sur Sainte-Soline 1, il y a eu des peines plutôt plus clémentes. Sur mon affaire, là, complètement inattendue, et je le redis, c'était une décision d'une rare violence. Je la trouve scandaleuse et vu le nombre de soutiens que j'ai reçus d'un peu partout en France, je crois que je ne suis pas le seul à trouver que cette décision elle est parfaitement scandaleuse. Donc dans quelle mesure Madame Locke et ses deux assesseurs sont étanches ou perméables à la vérité, ce que Libé et Mediapart ont posé? Si elle veut dire la justice pleine, dans quelle mesure elle prend d'abord en considération qui a généré des heurts aussi violents, de telles blessures sur ce champ de bataille qui est devenu Sainte-Soline? Voilà pour la synthèse. Et si vous y perdez, c'est normal. D'ailleurs, il semblerait que même la justice s'y perde un petit peu parce que j'ai failli me retrouver convoqué devant le juge d'application des peines ce matin à 11h15 à Niort, qui est à plus d'1 heure de route. Il a fallu que mon avocat se retourne vers le juge d'application des peines pour dire là, matériellement, on ne va pas pouvoir se dédoubler pour qu'elle accepte un renvoi au mois de juin.
4: La FNSEA, la dernière fois qu'il y a eu un rassemblement ici, elle a dit que c'était uniquement une lutte de petits bobos du centre-ville.
3: La Confédération paysanne fait 20% aux élections professionnelles. On n'est pas des petits bobos de centre-ville. Moi, je suis la 6e génération paysan. Mes parents faisaient de l'agro-indus et on s'est révélé aussi en se disant, mais à un moment donné, est-ce qu'on va tous crever pour l'intérêt de quelques-uns, quoi? Le cynisme de ces gens-là, quand ils portent la voix de ceux qui représentent les agriculteurs dans le couloir des ministères. Ils n'en ont rien à foutre des adhérents qui les représentent. Ils n'en ont rien à foutre. Dernièrement, il y avait des réunions sur la crise des engrais. Je peux vous dire que la seule chose qui les tracasse, c'est est-ce qu'on va pouvoir continuer demain à vendre des engrais aux paysans et paysannes ? De savoir s'ils vont crever en achetant des engrais, ils n'en ont rien à foutre. Quand je parlais des classes, elles se matérialisent là. C'est comme ça que les parlementaires en parlent, en tout cas quand ils parlent de la Finistère. On a parlé aux agriculteurs. Ils n'ont pas parlé aux agriculteurs. Ils ont parlé, encore une fois, à une grande bourgeoisie capitaliste qui n'œuvre que pour eux, pas pour les paysans et les paysannes.
6: Ça fait 30 ans que je suis paysan dans la Vienne, donc j'ai été élu à la Chambre d'agriculture pendant 12 ans, donc le discours de la FNSEA, on le connaît. Ce que je peux leur répondre, la FNSEA, c'est que eux, je les vois défiler en disant non à HMUC. En fait, ils disent non à la science, ces gens-là, alors qu'on a une étude là qui est en train de nous dire qu'il y a trop de volume motorisé dans la Vienne, il faut baisser. Ils ne veulent pas l'entendre parler. Mais ensuite, M. Duplomb qui vient leur servir la soupe en disant « on va soumettre ces études-là à des questions économiques ». En fait, leur modèle des mégabassines, économiquement, ça ne fonctionne pas. Ça les envoie dans le mur. Nous, on dit qu'il faut installer des paysans nombreux. Et justement, il y a un certain nombre de projets diversifiants où on aura besoin d'eau. Et il faudra arrêter les méthaniseurs. Ici, dans le département de la Vienne, il y a 18 millions de mètres cubes autorisés sur le bassin du Clain. Et à quelques kilomètres ici, vous avez deux fermes qui monopolisent 1 million de mètres cubes chacune. Ces deux fermes-là ont des méthaniseurs. Voilà, on utilise de l'eau pour faire de l'énergie, pour faire rouler des bus dans Poitiers en disant qu'on roule au gaz vert. C'est insupportable d'entendre leur discours.
7: Et voilà les amis, fin du premier épisode de ce reportage sur ce procès de Poitiers du 27 mai 2026. Suite de ce marathon judiciaire au prochain épisode sur votre radio encore libre préférée et sur notre site. Polémique, c'est la voix off.com. No basaran et no pasaran, ce n'est qu'un combat. Continuons le début. Salut!
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Salut, c'est Yann sur Canal B. Il est 17h à peu près, 17h02, émission directe. Le grand tout, pas mal d'infos sur le Coucou Fest No. 10. Les 3 et 4 juillet prochains à Montreuil-le-Gard. Oui, je l'ai un peu mieux. Je sais pas pourquoi, j'avais complètement oublié ce nom de localité dans l'émission d'hier. Merci à Gwen qui était là le 2 février pour avoir un petit peu rafraîchi la mémoire. On en parle de cet événement-là. Du rock'n'roll dans une ferme bio. Bah oui, c'est possible avec une belle affiche, un chat, une fourche, un champ de blé sous une nuit de pleine lune. Ça donne envie. On en parle tout à l'heure avec Arnaud, programmateur de l'événement. Et puis avant ça, vous allez pouvoir entendre le disque d'or de la semaine, les Québécois de... les excellents Québécois de la sécurité, leur deuxième album, un post-punk en français, mais surtout en anglais quand même. Je pense que leurs compatriotes québécois sont pas toujours très contents d'eux. Et puis en fin d'émission tout à l'heure, d'autres infos concerts, petit conseil, allez faire un tour à Alaska vendredi pour Éric Pasquereau en solo, ou bien aller sur l'île d'Ars dans le golfe du Morbihan samedi 20 juin pour le Ars Fest, la fête de la musique sur l'île d'Ars. Belle programmation avec notamment les relais de Grégaël. On commence directement avec ce morceau post-punk en diable, vraiment pour la sécurité, le morceau Trixie. Bonne émission à toutes et à tous.

0: c'est frais, c'est rapide, c'est racé, la sécurité, l'album c'est Bingo, une très très belle nouveauté, sortie la semaine dernière. C'est notre disque d'or de la semaine, on poursuit avec, on oublie dans l'intro de cette émission, un reportage réalisé par Milos qui est un étudiant, un lycéen en deux secondes et qui est ici en stage cette semaine d'observation. Il a quand même eu le temps de nous faire une petite carte de visite du collectif DNF.
1: Bonjour à toutes et à tous, aujourd'hui on accueille Sotam.
2: Salut à tous, moi c'est Sotam, je suis DJ, je fais partie du collectif DNF Project, je fais aussi des prods et bientôt de la musique.
1: Donc on commence par une présentation du collectif, tu peux nous expliquer tout ça?
2: Bah le collectif c'est DNF Project, on est un collectif qui crée des événements, on ramène des DJ, des artistes, tout ça pour faire des événements, des concerts, tout ça, pour rassembler et voilà autour du rap.
1: Et vous avez commencé ça quand?
2: On a commencé à la base, c'était une idée, on était quatre potes, c'était l'année dernière qu'on a eu l'idée. Et on a fait notre premier événement, ça a démarré à la fête de la musique de l'année dernière. Donc on a fait un petit truc avec le magasin Archive. Donc là c'était la première fois qu'on a organisé vraiment quelque chose, on a ramené des artistes, ça. Ça a commencé par là et puis début de cette année, en septembre, on a enfin créé l'association. Et

0: Dans le connectif, à la base, on était 4, puis on a été 6. Et donc, dans les 6, bon, on a tout. On a 5 DJ, on a des producteurs, on a voilà, chacun un rôle. On a des caméramans, des photographes. Et voilà, chacun un rôle un petit peu important. Soit dans la création, soit pour l'association, pour organiser tout ça.
1: Au cours de l'année dernière, qu'est-ce que vous avez fait comme événement ?
0: Alors, ça a commencé dès septembre. On a fait un événement à La Bonne Nouvelle. Ensuite, on a enchaîné dans d'autres bars, dans d'autres restaurants. On a fait Halloween. On est retourné à La Bonne Nouvelle et on a réorganisé quelque chose là-bas. Et là, c'était plus gros. On a rassemblé vraiment du monde, ça. Et là, c'était vraiment sympa. Notre dernier événement, c'était au Cap, donc à Saint-Jacques. C'était en février et c'était vraiment de la frappe. À chaque fois, on a ramené des artistes rennais en général. Et voilà, pour performer. Pour promouvoir un petit peu la musique locale. On a souvent ramené Farkizi, Bouet, on a déjà ramené Sneezy, on a déjà ramené Nadjé, tous des rappeurs rennais. On a ramené Rambo aussi,

0: Est-ce que parfois vous avez eu des imprévus pendant des événements ?
1: Alors c'est vrai qu'on a eu pas mal d'imprévus sur nos événements, mais à chaque fois on s'en est sorti. On a déjà eu des problèmes avec la sono, mais heureusement on a su régler les problèmes assez rapidement. Et malgré qu'on ait eu certains problèmes, à chaque fois ça s'est super bien passé. On a super bien fini ça et les événements ils étaient au top hein, à chaque fois.
0: Comment vous choisissez les artistes que vous invitez ?
1: En général, tous les artistes qu'on a ramenés, bah, comme je l'ai dit, c'était des artistes locaux. Donc à chaque fois, en général, on a des liens avec eux, on a des connexions un petit peu avec eux. Donc ça se fait assez facilement. Et puis voilà, au fil du temps, on les connaît. Et puis voilà, on essaie de promouvoir la musique locale. Donc.
0: Qu'est-ce qu'on pourrait voir bientôt comme événement dans Rennes ?
1: Là c'est vrai qu'on a fait plutôt le tour au niveau des événements dans les bars. Donc là on essaye de se diriger plutôt vers des événements un peu plus gros, des plus gros concerts, dans des vraies salles, avec des artistes peut-être plus éloignés, avec peut-être une plus grosse fanbase, pour essayer de ramener encore plus de monde et pour que ça devienne voilà, de plus en plus gros, et essayer de pas rester au même niveau quoi. Très récemment, on vient de sortir un set qui est disponible sur Instagram et en entier sur YouTube et SoundCloud. Donc c'est en collaboration avec Suprême. Donc voilà, c'est un petit collectif rennais qui nous ont invités pour venir mixer. Donc c'est disponible sur YouTube, SoundCloud et franchement

0: comment tu te prépares avant un set?
1: Ça dépend, j'ai deux manières de faire. J'ai beaucoup de sons que j'ai téléchargés, donc ils sont toujours prédisposés sur les ordi de ça qu'on ramène pour mixer. Et donc en général, soit je fais une petite liste assez rapide où je sélectionne pas mal de sons, et puis dans la soirée, j'improvise un petit peu et je fais ça à l'oreille. Et puis voilà, en général, je connais un petit peu mes sons, même très bien, donc ça se passe bien. Et puis sinon, je prépare tout à l'avance, prépare comment ça va se passer, les transitions, tout ça. Et voilà, donc c'est soit plutôt impro, plutôt naturel comme ça, soit plutôt préparé, dans les deux cas en général.

0: pour finir, comment tu vois le collectif dans un an ?
1: Si je dois imaginer le collectif dans un an, je pense que ce sera quelque chose de beaucoup plus gros. Je pense qu'on aura touché beaucoup plus de monde, j'espère beaucoup plus connu dans la ville. Et j'espère qu'on aura déjà fait un bon nombre d'événements dans des salles. Et voilà, qu'on puisse se développer. Je pense qu'on pourra ramener beaucoup de monde, des gros artistes. Et puis voilà.
0: Et bah merci Sotam pour cette discussion. On se voit peut-être sur des prochains événements de DNF.
1: Bien sûr, je serai là. Merci beaucoup pour l'invitation. À bientôt, j'espère.

0: Dans quelques secondes, on change d'univers complètement avec Arnaud du Coucou Fest pour la 10e édition, les 3 et 4 juillet prochains à Montreuil-le-Gaz. Mais là, on sort de ce reportage sur le collectif DNF par Milos. Merci Milos. Est-ce que tu peux nous dire ce que tu nous as fait entendre dans le cours de ce reportage?
1: Au début, vous avez pu entendre le son Man Down de Sixtreology. Ensuite, un rappeur de Rennes qu'on a invité récemment lors d'un événement. Donc c'était le son de Rambo Goyard BMS. Ensuite, il y a eu un extrait du set de DNF en collaboration avec le collectif Suprême. Et pour finir, il y a eu le son Rollout de Jeune Morty et L.I.G.
0: Tout ça, vous trouverez bien sûr facilement sur les réseaux de quoi écouter la musique de ces artistes-là. Peut-être nous préciser où on le trouve, le mix, l'extrait du mix que tu nous as proposé.
1: Le DJ set, vous pouvez le trouver sur YouTube. Il est sur la chaîne de Suprême, S-U-P-R-M. C'est DJ set Suprême, DNF.
0: Et on retrouve le collectif, où ça?
1: Le collectif, vous pouvez le trouver sur Instagram, donc c'est @dnf.project-du-bas.
0: Merci Milos, on te retrouvera dans quelques semaines pendant l'été sur Canal B dans une émission de Boulevani où tu assureras une partie de la programmation. Ah, je le disais, clairement pas la même ambiance dans ce qui va suivre maintenant. Arnaud, bonjour.
2: Salut Yann.
0: Programmateur du Coucou Fest pour cette 10e édition, il me semble.
2: Oui, c'est ça, exactement, 10e édition.
0: Alors, ça va se passer comment? Les groupes vont sortir d'un énorme gâteau d'anniversaire pour ça ou pas?
2: Non, pas vraiment, pas vraiment. On change de lieu sur la ferme, ça sera une nouvelle parcelle, un nouvel environnement, mais il y aura quand même quelques surprises, mais pas un gros gâteau, non, pas du tout.
0: N'allons pas trop vite quand même, revenons à la genèse. Pour ceux qui découvrent l'événement, le Coucou Fest à Montreuil-le-Gaz, est-ce que tu peux nous rappeler pourquoi il était lancé, ce festival, sur une ferme bio?
2: Ben, c'est l'anniversaire d'une ferme il y a 10 ans. On organise une porte ouverte et en fin de journée, un grand banquet pour 200 personnes, suivi d'un concert. Beaucoup de personnes nous ont dit c'est vraiment génial, le cadre est super, vous arrivez à faire venir des groupes vraiment d'enfer, on est bien ici, il faut reproduire ça. Et puis bah du coup ce sont des concerts chaque année et puis au final on relance une vieille association, pardon, l'association Stomate. On crée un conseil d'administration et puis on passe sur 2 jours et voilà. Mais ça reste toujours un petit festival, petite échelle, modeste, mais très pro quand même, avec une programmation qu'on espère la plus pointue possible, mais en tout cas la plus sympa possible. Voilà, c'est notre motivation chaque année. Ouais.
0: Alors pour ceux qui n'en peuvent plus d'attendre la nouvelle édition du festival à Binic, un peu plus tard, c'est un peu une sorte de mise en jambe, c'est pas exactement la même programmation du tout d'ailleurs, il y a des choses en commun ou
2: on a eu des groupes en commun hein, en 2024, on avait eu deux groupes australiens, The Judges et Goutlaw qui étaient venus et qui effectivement en fin de mois, c'était le début de leur tournée et en fin de mois finissaient leur tournée à Binic, donc ça c'est vrai que c'était une opportunité pour nous. Après ça se reproduit pas tous les ans comme ça et puis c'est tant mieux, on arrive quand même à garder une certaine originalité et puis mais c'est vrai qu'on reste quand même dans le même esprit, ce rock indépendant, toute la vague punk, post-punk, garage, voilà, on est vraiment là-dedans. Ouais.
0: Avec aussi du surf de Belgique, ça c'est rare.
2: Ah oui, tout à fait. On a eu du surf dijonnais en 2024 et là on a du surf de Belgique cette année, effectivement.
0: On les écoutera un petit peu plus tard, les Chief Chaffs, mais là on va rentrer directement dans le vif du sujet. On va évoquer évidemment l'ambiance qui vous attendra les 3 et 4 juillet au Coucou Fest. Et on va écouter toute la programmation, voilà les 9 groupes.
2: Génial.
0: Tout va être entendu, de Cannon Fodder, les Manceaux qu'on écoute dans un instant, jusqu'à Dreamwave, groupe que vous ne connaissez peut-être pas encore et qui est peut-être votre futur groupe préféré.
2: Hey.
0: Allez savoir,
2: bon,
0: eux,
2: allez savoir, oui.
0: Ils viennent de Bristol. On écoute Serial Loser, tout le contraire de ce qu'est le festival et ce que sont les festivaliers et festivalaires du Coucou Fest. Cannon Fodder, restez des nôtres, on est avec Arnaud du Coucou Fest pendant toute la fin de l'émission. Non, il y aura aussi quelques évocations d'autres concerts, parce qu'il n'y a pas que le Coucou Fest dans la vie, mais ce n'est pas des événements qui se chevauchent l'événement.

0: une fin de morceau assez, je dirais, je sais pas, no wave, on pourrait dire ça, ce titre du groupe Slox. Ils sont italiens de Turin et on les écoutait, Arnaud et moi, et toi tu me dis, il n'y a pas forcément de saxophone sur scène au Coucou Fest.
1: Non, on les a vus avec Céline au Cosmic Trip l'année dernière et non, il n'y avait pas de, saxo sur scène. On est sur un quatuor là bien déjanté, on l'a bien entendu là, c'est assez trash, le chanteur est possédé vraiment et c'est d'une très très grande intensité, beaucoup d'énergie et voilà, c'est vraiment un groupe génial.
0: Coucou Fest, donc les 3 et 4 juillet à Montreuil-le-Gard, un festival de rock'n'roll sur 2 jours avec des variantes punk, garage punk, post-punk. Il y a quand même le côté punk qui doit rester là forcément. Ouais. On a cité Binic, le festival de Binic tout à l'heure. Tu viens de citer le Cosmic Trip qui a lieu à Bourges, lui. Il y a quoi comme point commun entre ces festivals et puis le Coucou Fest? Et surtout, qu'est-ce qui change par rapport à ces festivals-là quand on arrive à Montreuil-le-Gard sur la ferme du Coucou?
1: Bah, quand on arrive sur la ferme du Coucou, on est sur un lieu, sur une ferme. On arrive dans les champs. On a une situation plutôt préservée, bocagère. On a une ambiance tout de suite qui est très estivale, détendue. Voilà. On a de beaux arbres. On peut se mettre à l'ombre quand il fait chaud. Et donc je disais tout à l'heure qu'on change de parcelle, en fait c'est juste que sur la parcelle sur laquelle il y a eu les 2 dernières années des concerts, et ben aujourd'hui elle est en culture, il y a des salades là actuellement à l'heure où je vous parle sur cette parcelle là.
0: Des salades qui peuvent être utilisées par certains musiciens.
1: Voilà, ça peut être utile parfois pour donner un côté un peu plus déjanté à une session de concert, mais là du coup on change de parcelle et on est vraiment encore plus au cœur de la ferme. On est entouré des bâtiments en bois et l'ambiance va être préservée pour celles et ceux qui sont déjà venus, pour ceux qui sont encore jamais venus. Venez, vous allez voir, les pinsons chantent le matin juste avant les guitares.
0: On a l'habitude de l'annoncer sur Canal B, évidemment, cette programmation-là. Il y a quelques annonces qui seront faites d'ici le 3 et 4 juillet, notamment dans l'émission Blue Sheet, j'en suis sûr. Oui. Évidemment, notamment pour la venue de certains groupes attendus, hein, je sais, de pied ferme. Il y a ceux qu'on découvre, les Slox, par exemple. Peut-être on ne les connaît pas encore beaucoup, mais les Acid Tongue, là, ils sont attendus de pied ferme, je pense.
1: Oui, effectivement, ils sont déjà passés en Bretagne l'année dernière, et notamment à Binic, et notamment au Parc du Tabor, juste après Binic. Il me semble qu'ils étaient déjà passés au Bistrot de la Cité aussi, donc c'est vrai qu'on pourrait penser à une redite, mais c'est vraiment un groupe extra d'une grande générosité sur scène, et nous j'avoue que là sur ce coup là on avait vraiment envie de les voir au Coucou. Je pense qu'ils vont être ils vont vraiment être dans leur élément. Et d'ailleurs, quand je lisais encore le Rider cet après-midi, en gros, sur ce dont ils ont besoin pour être bien accueillis, et on pouvait voir quand même, noté en toutes lettres, qu'ils adorent manger local, qu'ils adorent manger végé, bah, ça tombe bien. C'est un peu une des marques de fabrique du Coucou Fest. On fait un repas maison, comme je le disais tout à l'heure, pour 200 personnes, et évidemment aussi pour les artistes, les bénévoles. 100% végé, notamment avec les légumes de la ferme. Donc voilà, c'est aussi des groupes comme ça qu'on a envie d'accueillir, avec lesquels on partage des valeurs aussi. Il y a le rock évidemment, mais il y a autre chose. Donc on avait vraiment à cœur de les accueillir et vraiment on a hâte, ouais, tout à fait.
0: Ceux et celles qui étaient au Pipa la Pop numéro 5 des Pichica le week-end dernier voient à peu près le genre d'ambiance. Hein. C'est amical, forcément. On pense avant tout à votre bien-être et pas à votre portefeuille en premier. Et vous allez passer de très bons moments, forcément, notamment à l'écoute de Acid Tongue, qui ne viennent pas en provenance directe de Seattle. Ils ont commencé une petite tournée avant.
1: Oui, alors Guy, le leader, vient de Seattle tout seul et il a son backing band européen pour pouvoir tourner en Europe. Donc effectivement, il commence en Espagne et il remonte pour venir au Coucou. Donc, mais allez, je dis ça pour nous vanter un petit peu, mais la motivation de cette tournée, c'était la finalité au Coucou. Donc on n'est pas peu fiers de cette histoire. Voilà.
0: On l'envoie, le consumerism par Acid Tongue.

0: Alors, on ne voit pas de temps mort hein, dans cette émission. Ça va à fond comme peut-être le rythme des groupes que vous retrouverez les 3 et 4 juillet du côté de Montreuil-le-Gard pour le Coucou Fest. On en parle avec le programmateur Arnaud. Merci de nous avoir rejoints, d'avoir quitté la ferme pendant quelques instants pour venir nous parler de ce qu'on va vivre comme ambiance ces jours-là. Alors évidemment, après 10 ans d'activité, une programmation toujours faite aux petits oignons. Et est-ce que parfois il y a des groupes que tu aurais envie de faire revenir au Coucou Fest et que finalement bah, tu ne fais pas parce que tu veux toujours du nouveau?
1: Pas forcément. Il y a des groupes avec qui on a beaucoup sympathisé et qui ont marqué de leur passage au Coucou. Donc on pourrait avoir envie de les voir revenir. J'avoue que cette année, par exemple, on n'excluait pas de faire revenir les Movie Star Junkies, par exemple, qui ont une actualité en ce moment, qui sortent un nouvel album, qu'on va voir d'ailleurs à Binic et qu'on va voir à Rennes pour le Summer Beast au Tabor. Mais c'est vrai qu'on a quand même à cœur d'aller chercher encore d'autres groupes, des groupes qu'on a parfois déjà vus. Je parlais du Cosmic Trip. Ça nous arrive de voir des groupes qui nous plaisent beaucoup là-bas et donc du coup on les invite par la suite. Et puis aussi des groupes qu'on n'a jamais vu, en tout cas à ma connaissance, qu'on n'a pas vu. La Destination Only, moi, j'ai le dernier album à la maison, mais on n'a jamais eu l'occasion de les voir. Les Toulousains, donc ils sont Toulousains, ont rarement l'occasion de monter en Bretagne. Bah, c'est l'occasion de les faire venir. Donc ils ont signé sur le label Voodooism, label sur lequel est également le groupe Slox. Donc là, par exemple, tu vois, typiquement, eh bien, ils montent une petite tournée à deux groupes, là, ils ont 4 ou 5 dates autour de l'événement. C'est des choses sympas aussi qu'on peut voir comme ça, qu'on peut générer par nos sollicitations. Donc voilà, on est très content d'aller aussi voilà, chercher des nouveaux groupes et de prendre contact et de nouer parfois des amitiés avec d'autres musiciens.
0: Sans pour autant aller les chercher toujours en Italie, en Angleterre, aux États-Unis. Il y a même un groupe brestois qu'on va écouter dans un instant.
1: Exactement.
0: Puisqu'on va passer à la deuxième soirée le samedi 4 juillet. Rappelez tout de même qu'il y aura aussi des DJ pour vous ambiancer les deux soirs. Cup of Tea, qu'on connaît bien ici sur Canal B, bien sûr, Ludmilla, de l'émission Take It or Leave It, avec toujours des petites sélections imparables pour faire bouger du popotin, évidemment. Et puis, le lendemain, le non moins célèbre Anatole Trans, que vous connaissez peut-être désormais pour la soirée Roisin Soul Club qui vient d'arriver. Là, on sera plutôt dans du grand écart entre 60s française jusqu'à des trucs post-punk tout à fait contemporains.
1: C'est ça. Bah écoute, on va avoir le plaisir de pouvoir, comme tu dis, passer du bon temps en fin de soirée, après tous les concerts, devant le bar et devant la scène pour pouvoir danser et profiter de tous leurs disques. Ça va être génial.
0: Et avant d'écouter Casdal, tu vas nous en parler aussi, mais quand même parler du fait qu'on pourra repartir habillé pour l'été du festival.
1: Oui, tout à fait. Donc je parlais des petites surprises quand même pour les 10 ans. Et donc on a sollicité Lilian qui va venir faire de la sérigraphie sur tissu. Donc l'idée, c'est que on va vous proposer quelques t-shirts de seconde main, ou alors vous venez avec vos propres t-shirts, tote bag ou sweatshirt, hein, ce que vous voulez. Un morceau de tissu qui vous va bien, et puis bah, vous pourrez faire votre impression sérigraphiée vous-même, avec donc le logo du Coucou Fest de cette édition 2026, et donc le fameux chat punk, cette belle image là de l'affiche de l'année. Voilà, ça va être top.
0: Et vous pourrez évidemment frimer comme des fous sur les plages, sur les pistes, peut-être de randonnée plus que de ski évidemment, ou sur votre vélo comme vous voudrez. En tout cas, ça sera très très joli. On revient donc par ici hein, après avoir voyagé jusqu'à Seattle, jusqu'à Turin avec les groupes du vendredi soir. Là, on commence en régional en fait. On commence à Brest avec un groupe qui chante en français. C'est pas si souvent le cas.
1: Non, je sais pas si c'est déjà arrivé au Coucou, je suis pas complètement certain. Bref, nous on est tombé sous le charme de leur duo là, hyper énergique. À la base, c'était pas vraiment eux qu'on visait en programmation, mais en fait le groupe qu'on visait, c'est le Mammoth, et il n'était pas dispo. Mais Paul, qui fait partie de ce groupe, nous a proposé un autre projet, le projet Casdal. On a écouté ça, on est tombé sous le charme. Ça envoie du lourd, c'est du punk. 1 minute 30 grand max. Le set, Paul m'a dit il y a deux jours, c'est 25 minutes, donc ça va être pleine balle et ça va être top pour débuter la soirée.
0: Et malgré le titre qu'on écoute, pelouse interdite par Casdal, la pelouse, il n'y en a pas, mais le gazon, ou en tout cas l'herbe, les herbes sont obligatoires. Vous marcherez forcément sur du vrai sol, voilà. Casdal, pelouse interdite, et puis juste après, voilà, du Surf from Belgium. Mais c'est pas le premier groupe, il y en a eu d'autres avant, mais on va les écouter tout à l'heure, les Shiftshafts, à voir aussi au Coucou Fest le 4 juillet. Retrouvez bien sûr toute la prog. Hein, si vous devez nous laisser maintenant parce que vous avez une lessive à terminer ou je ne sais quoi, ou des lasagnes à finir, bon, c'est peut-être trop, il fait trop chaud pour faire des lasagnes en ce moment, ouais, de toute façon. Ouais. Allez faire un tour sur le site coucoufest.fr.

0: Chief Chaffs à l'instant, du surf moderne, j'ai envie de dire, avec je trouve quelques petits évocations plus du groupe Manor Astroman pour les quelques connaisseurs qui nous écoutent de ce groupe là, qui n'hésitez pas à balancer des côtés un petit peu plus noise, un peu plus électronique dans le surf, plus que les Ventures. C'est ça qui t'a séduit dans ce son là, Arnaud?
1: Ça, et puis une énergie garage. On disait en antenne, ils ont également un orgue sur scène qui donne des touches un peu revival. Voilà, c'est un groupe qui est assez jeune, c'est assez frais. Et puis oui, effectivement, on aime toujours bien cette touche surf un peu fun là. Qui inspire l'été, les vacances, voilà quoi, on y va.
0: Chief Chaffs qui nous viennent de Courtrai et Tournai en Belgique. Ils ont précisé absolument sur leur bandcamp, on vient de ces deux endroits-là. Voilà, Belgium représente quoi.
1: C'est ça, c'est ça.
0: Tous les artistes qu'on écoute évidemment dans cette discussion avec Arnaud du Coucou Fest pour vous inciter à aller faire un tour du côté de Montreuil-le-Gard les 3 et 4 juillet. Vous les retrouvez évidemment sur Bandcamp qui reste et demeure la plateforme privilégiée. Hein, si vous voulez soutenir les artistes indépendants, on est loin de chez Spotify et compagnie. C'est important aussi, j'imagine, pour vous, à la Ferme du Coucou, qui avait des idées éthiques aussi.
1: Oui, c'est vrai qu'on développe ça aussi autour de notre activité agricole. On est des paysans indépendants, et c'est vrai que c'est quelque chose qui nous tient à cœur dans la musique, évidemment. J'en parlais tout à l'heure, c'est ce partage de valeurs qu'on arrive à appliquer dans les deux domaines. Voilà. Marier le monde rural avec la musique rock qui, elle, est généralement beaucoup plus citadine, mais voilà.
0: Mais apparemment, quand même, on aime bien manger bio et végétarien.
1: Bah, j'espère bien.
0: Chez les rockers. On pourra trouver des stands de merch de chaque groupe. Ils auront quelques disques, quelques t-shirts.
1: Évidemment. Ils auront des disques, des t-shirts probablement à vendre. On aura Franck aussi de BF Drawing qui viendra avec ses sérigraphies. Donc il va estampiller deux sérigraphies spécifiques pour le Coucou Fest également. Voilà. On aura aussi un petit peu d'affiches, nous. Toujours à des prix très modestes, hein, comme tu le disais tout à l'heure, que ça soit, on est en participation libre à l'entrée. Que ça soit l'assiette végétarienne, les bières, le vin, on est quand même sur des prix très très très bas tout en étant bio local. C'est vrai qu'on cherche à ce que ça soit le plus accessible pour toutes et tous. L'accueil, comme tu le disais tout à l'heure, est pour nous très très important.
0: Et vous découvrirez aussi, et ça c'est un groupe qui est né sur la Ferme du Coucou, on peut le dire, je pense quand même, le groupe Xanax. Ouais. Et vous verrez l'évolution la maturité prise par pourtant deux gamins qui ont quel âge, 25 ans, même pas?
1: Ah bah non, ils n'ont pas 25 ans, ils ont respectivement 20 et 21 ans, et donc effectivement, il y a 10 ans, ils se produisaient sur la première scène. Je parlais tout à l'heure de l'anniversaire de la ferme, sur la première scène du Coucou. Ils avaient donc à l'époque respectivement 10 et 11 ans. Ils avaient vraiment impressionné tout le monde par leur énergie, leur maîtrise du rock. Et 10 ans plus tard, ils sont encore là. Ils ont évolué dans leur compo, dans leur univers. Ils jouent de plus en plus. Là, ils me disaient il n'y a pas si longtemps qu'ils

0: On appelle ça du rock'n'roll high energy. Je le dis, toute petite voix ridicule. Oui, vraiment, vraiment, les Weird Omen, groupe français, messieurs, dames.
1: Exactement, un groupe de Limoges, avec un batteur italien.
0: Il y a le droit.
2: Il y a le droit.
0: Et puis quelques musiciens que vous avez peut-être croisés dans d'autres groupes auparavant. Bon voilà, on n'est pas là pour faire le CV de chacun des groupes, mais Weird Omen, c'est un groupe sûr sur la scène rock'n'roll, un peu garage, mais pas tant que ça quand même finalement. Des beaux solos, une énergie du début à la fin. Vraiment, à voir, vous les entendiez à l'instant, le titre Middle Class. Je vous rappelle que vous écoutez le Grand Tour sur Canal B. C'est bientôt la fin, mais on a encore quelques mots à entendre de Arnaud, programmateur du festival Coucou Fest, le Coucou Fest numéro 10, 3 et 4 juillet prochain. Je vous ai donné l'adresse du site pour prendre votre place, puisqu'il en reste quelques-unes, mais attention, attention, ça pourrait partir plus vite que vous ne croyez. Coucoufest.fr en tout cas.
1: Oui, effectivement, sur la dernière ligne droite, ça va très très vite et sachez que les deux dernières années, nous étions complets. Donc, si vous hésitez encore, allez vite prendre vos places.
0: Alors, je suis un peu surpris de voir qu'il n'y a pas de groupe australien, mais c'est à Binic qu'il y a des groupes australiens. Il y a des groupes italiens, bon bah voilà, c'est normal, parce
1: ouais,
0: qu'on a
1: ça
0: aussi
1: c'est
0: de
1: normal.
0: Temps en temps. Mais un groupe de Bristol, vous allez chercher un petit peu du côté de la vague un peu post-punk anglaise du moment.
1: Ben là, écoute, là, c'est, on va dire que c'est une découverte Canal B, puisque c'est Céline à la radio qui écoutait une rediffusion de l'émission Stone Circus. Stéphane, Stone Circus, est un grand fan de Dreamwave. Il a bien vanté le groupe. Céline a beaucoup apprécié à l'écoute. Et donc, du coup, on a réécouté, on a beaucoup apprécié, on les a contactés. Ils étaient chauds. Et voilà, donc du coup, Bristol s'invite au Coucou Fest. On est très contents, c'est un groupe plutôt post-punk, on est sur une moyenne d'âge de, je pense, maximum 25 ans, et ça assure bien, l'univers est très très chouette, il y a un petit côté psyché aussi, c'est d'ailleurs je pense pour ça que Stéphane aime beaucoup. Donc voilà, on est très contents de cette petite découverte, voilà. D'ailleurs, je tiens à saluer Céline, du coup, parce que tu dis que je suis programmateur, mais Céline...
0: Vous êtes programmateur.
1: Voilà, Céline, quand même, aide beaucoup. Pascal, aussi, cette année, est venu renforcer l'équipe. Les Weird Omen, tu vois, c'est grâce à lui. Voilà, donc on est trois aujourd'hui à collaborer sur cette programmation. Et c'est pas mal d'être trois.
0: C'est
1: même très bien le collectif pour avancer.
0: Vous serez encore plus nombreux les 3 et 4 juillet, forcément, au Coucou Fest à Montreuil-le-Gard. Juste quand je dois dire ça, je vois apparaître Gwen de l'émission Kérosène. Il n'y a pas de secret, c'est lui qui m'a un peu servi d'aide-mémoire dans l'émission de mercredi. Merci Arnaud d'être passé nous donner envie vraiment d'aller faire un tour là-bas, retrouver toute la prog. Dernière fois que je l'annonce sur coucoufest.fr. On en reparlera d'ici là, d'ici les 3 et 4 juillet. On termine avec Moon Buggy Dreamwave. Merci encore. Et puis juste après, quelques petites infos concerts in extremis pour que vous alliez peut-être à l'île d'Ars samedi pour un bel événement dans le golfe du Morbihan. Merci Arnaud.
1: Merci Yann pour l'invitation.

Une émission Le Grand Tout remplie d'un faux concert aujourd'hui, puisque j'en ai deux autres à vous annoncer pour terminer. Tout à fait, ce vendredi 19 juin, vous retrouverez du côté d'Alaska, rue du Pont des Loges, The Patriotic Sunday, non mais Eric Pasquereau qui jouera et chantera. Et il se trouve qu'Eric Pasquereau, vous l'avez entendu dans Papier Tigre, dans La Colonie de Vacances, dans Claptrap, dans The Patriotic Sunday, un monsieur de la musique à Nantes qui se déplace à Rennes, et vous le retrouverez jouer peut-être cette reprise d'un morceau de Bob Dylan. Eric Pasquereau, vendredi soir à Alaska, à Rennes.

Don't Think Twice, It's Alright. C'était sur l'album Dylan Revisited par The Patriotic Sunday, projet musical d'Eric Pasquereau, à voir ce vendredi 19 juin en concert à Alaska, rue du Pont des Loges. Pour terminer, dernière info concert qui a pour but de vous faire prendre l'air du côté du golfe du Morbihan. Il y a le Ars Fest qui se propose à vous ce samedi 20 juin. Très belle ambiance, initiation à la danse bretonne, il y aura un goûter avec des glaces de la ferme et des gâteaux maison, et puis il y aura des ambiances plutôt électroniques avec Blanca Brucci, folk indie avec Louis Thomas, et puis on va entendre pour terminer l'émission eh bien les nouvelles façons de faire de la musique traditionnelle bretonne par le duo Grégail. Il y aura aussi René Danger, et là on est dans du néo-trad électronique. Allez faire un tour donc du côté de l'île d'Ars samedi soir. On termine avec ce deuxième rond par Grégail. On se retrouve vendredi pour une émission spéciale consacrée à l'association Bug qui fête ses 30 ans. À très bientôt. Ciao.

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That's right. Bonsoir, vous écoutez bien Déjà Vu sur Canal B, évidemment, le rendez-vous des célibataires. Non, pas du tout. Des vieux monsieur qui prennent la musique de midinette des années 60 un peu trop au sérieux, n'est-ce pas? Alors aujourd'hui, on va faire quelque chose de très intéressant et de tout à fait inédit, c'est que nous allons aller au Brésil carrément. Émission brésilienne ce soir, qui sera doublée la semaine prochaine d'une émission américaine inspirée par le Brésil, puisque ce soir, nos Brésiliens sont plus ou moins inspirés par la musique californienne de la deuxième moitié des années 60 qu'il est convenu aujourd'hui d'appeler la Sunshine Pop. Voilà, on a commencé avec une des ambassadrices brésiliennes du genre, Astrud Gilberto. Alors évidemment, je ne suis pas lusophone, donc je vais tout prononcer à la française ce soir, avec Sing Me a Rainbow, la reprise des Sons of Champlin, qui se trouve sur son album de 67, Windy. Voilà, Astrud Gilberto, il y a plein de choses à dire, renseignez-vous. Tout est là sur Internet, hein, c'est facile, c'est libre d'accès. On va poursuivre avec justement des Brésiliens qui ont fait qui ont passé du temps en Californie. On pense bien sûr à Sergio Mendes, mais on va l'écouter en deuxième position. Et en première position, ce sera The Carnival. The Carnival, c'est un groupe qui a sorti un unique album en 69. On les a déjà passés il y a à peu près un an. C'est un groupe formé par des transfuges du groupe de Sergio Mendes et qui en 69 donc enregistre un album avec Bones Howe, un grand producteur de cette fin des années 60 en Californie, avec un son très très clair, et voilà, hein, qui les a un petit peu imaginés comme des espèces de Fifth Dimension brésiliens. Voilà, l'album est extrêmement agréable et un petit peu secondaire, un peu léger, un petit peu anecdotique, mais c'est ça qui en fait son charme aussi. On va écouter, une fois n'est pas reprise, une reprise des Beatles, The World, sur Canal B.

L'envoûtant Stillness de Sergio Mendes, un Brésil quelque chose, il en était en quelle année là? Brésil 66 toujours, alors qu'on est en 70, sur l'album Stillness, hein, du même nom, c'est un de leurs meilleurs albums, hein, des plus consistants, et ce morceau a été écrit, hein, par la mystérieuse Paula Stone, qui a écrit quelques morceaux pour Sergio Mendes, moi je ne sais pas trop qui c'est, hein, peut-être des spécialistes sauront. Voilà, en tout cas c'est très beau, et ça fait déjà un petit point, un petit pont plutôt vers ce qu'on appellera dans quelques décennies plus tard le folk fun, qui est un petit peu cette chose qu'on a déjà un petit peu explorée dans l'émission. Voilà, c'est très beau. Mais on revient quand même, on va quand même revenir aux vrais Brésiliens, hein, pas aux demi-Brésiliens pervertis chez l'oncle Sam. Les vrais Brésiliens avec deux pointures. On va commencer avec Erasmo Carlos, hein, qui est un de mes préférés. Erasmo Carlos, qui était un des membres éminents de la Jovem Guardia, la garde jeune, la nouvelle génération de rockers de la fin des années 50, début 60. Donc c'est déjà un vétéran, alors qu'il n'est pas si vieux que ça. Enfin, il est mort depuis, mais il est né dans les années 40, quoi. Et voilà, j'aime beaucoup son approche de la pop, hein, parce que c'est un type très frontal, très direct, et qui pour autant sait écrire de très jolies chansons, très délicates aussi, quoi. Voilà, un bonhomme à suivre. Sa disco du début des années 70 est absolument excellente, jusqu'en 73 au moins. Voilà, et on va écouter un album, un extrait d'un de ses albums les plus réputés, Carlos Erasmo, et le morceau s'appelle Nao Te Quero Santa, et c'est un beau lac immobile de clarté pop, hein, comme on dit dans le Brésil, ce pays des grands, sur Canal.

Une autre pointure du son brésilien pop des années 70, Marcos Valle, à l'instant avec vous, Cego, extrait de son album de 72, Vento Sul. C'est un chanteur de Rio de Janeiro, hein, comme Erasmo Carlos juste auparavant. Il est toujours vivant, il est toujours actif, il continue à faire des tournées, des albums, probablement un peu moins intéressants qu'à une époque, mais ça fait toujours plaisir. Voilà, on poursuit avec des groupes un peu moins célèbres, notamment des groupes, hein, pour le coup, des groupes justement mixte et voilà, avec des petits clins d'œil qui sont faits en direction de ce qui se passe en Californie, notamment les Mamazone Papas. Ce sont les Mamazone Papas brésiliens, hein, c'est un petit peu cliché, mais bon, pourquoi pas. C'est un groupe de Sao Paulo. Il s'appelle Os Cassoulas, hein, je pense que ça n'a rien à voir avec le cassoulet. Et ils ont sorti deux albums entre 68 et 69, et on va écouter un extrait du dernier, celui de 69, qui s'appelle Moça do Carmangia Vermelho. Bon, j'ai pas bien fait mon boulot, j'ai pas trop cherché ce qu'il raconte, mais en tout cas c'est très beau. C'est du Mamazone Papas avec une petite guitare fuzz, ça devrait plaire aux amateurs de petites choses frénétiques 60s, hein, j'en connais par ici, notamment qui ont des chiens. Hein, vous allez apprécier ce morceau et on en reparle, n'est-ce pas, sur Canal B.

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Charal de Mas et Outras, d'ailleurs, hein, je peux pas peine de prendre un accent espagnol, est sorti sur leur album de 1970, Poucas et Boas, beaucoup de As, tout ça. Voilà, alors c'est un titre absolument charmant, hein, très délicat, avec un petit clin, plus qu'un clin d'œil, hein, une espèce d'énorme œil. Et enlevé de son orbite et jeté vers Paul McCartney, même si le morceau ressemble plutôt à du Beach Boys, période 60, période Sunflower, un truc comme ça. Voilà, alors ça a été repris.

pris aussi bien par Célia, une autre chanteuse, que Evinia, ou Massotras, tout ça en 70, donc je ne sais pas trop qui l'a chanté en premier, mais en tout cas, c'est une bien ravissante chanson. À noter que la version de Célia sur son album de 70 commence par une petite citation de Eleanor Rigby, voilà, donc comme je trouvais ça un peu lourdingue, je préfère cette version-là qui est plus épiphanique, je dirais. Voilà. On continue toujours dans un registre sieste, hein. Aujourd'hui ce sera ça, avec Abilio Manuel, hein, qui est un monsieur un petit peu oublié maintenant, en Europe en tout cas, j'imagine qu'il doit être assez célèbre là-bas, encore vivant je crois, hein, qui fait une espèce de flower power tropicalia. Il a sorti son album le plus célèbre en 72, l'album s'appelle Martha Mar, je crois, et on va écouter le titre du même nom. Alors voilà, c'est un bon petit chanteur, hein. c'est un peu le forestier brésilien en mieux, un petit peu mieux. Voilà, Abilio Manuel avec Martha Mar. Oh, c'est compliqué tout ça. Martha Mar.

Anna Maria et Mauricio à l'instant avec Mandato. Alors c'est un duo, hein, comme vous l'avez entendu, qui a fait les belles heures de Radio Sao Paulo dans les, au début des années 70, avec deux albums, hein, 70 et 72. C'était un extrait du deuxième à l'instant. Voilà, c'est sympathique, c'est de très bonne humeur, de très bonne composition, c'est un couple de rêve. Et notons que Mauricio, c'est un sosie de... comment il s'appelle déjà ce chanteur québécois ? J'ai un trou de mémoire, qui est un gros, un énorme tarin. Enfin voilà, il ressemble beaucoup. Ah, ça me reviendra. Mais est-ce que c'est si important que ça pour perdre 30 secondes d'émission dessus ? Probablement pas. Charlebois, Robert Charlebois, voilà, il est ravissant. On poursuit avec des choses plus délicates, mes petits amis. Deux albums enregistrés au milieu des années 70, hein, qui sont des albums très... très, oui, c'est ça, un peu fragile, délicat, très, très maniéré également. Le premier est l'œuvre d'un certain Paul Bryan, qui est évidemment un pseudonyme de Sergio Sa, un chanteur, et il me semble qu'il est plus ou moins pianiste, enfin pianiste c'est sûr, mais qu'il est plus ou moins arrangeur aussi, même si c'est pas lui qui a dû signer les arrangements de son album, qui s'appelle, je crois que j'ai dit, Sergio Sa, voilà, c'est un très joli album, un joli album, voilà, très doucereux. On va écouter extrait de cet album, Feel Like I Feel. Il me semble que ce chanteur était aveugle. Voilà, pour la petite histoire. Un sosie de Charlebois et un aveugle. Sur Canal B, bien sûr. Tout de suite. Sans vinyle, il faut que je tende le bras. Et voilà.

Carlos Walker à l'instant avec Cidade Americana sur son album de 75 à Frota de Pau qui a été réédité régulièrement. Alors c'était un très jeune homme, hein, à l'époque il avait 19 ans. Voilà, donc il a un côté un peu petit prodige. Alors selon les jours, hein, on peut trouver ça d'un immense raffinement comme d'une mignardise abominable. Voilà, mais en ce moment je suis plutôt dans la mignardise abominable, mais à le réécouter je me suis dit, tiens, bon, quand même, il rejetait une oreille, hein, de temps en temps. Je pense que c'est un grower, comme disent les jeunes, qui le prononcent peut-être parfois mieux que moi. On poursuit avec une petite salve de filles, Sinara et Sibele. Alors ça va être très court, hein, c'est deux morceaux de 2 minutes à peu près, avec Pelas Ruas do Recife, alors j'imagine que ça veut dire à travers les rues de Recife, quelque chose comme ça, très joli titre, écrit par Marcos Valle d'ailleurs, extrait de leur unique album de 68. Alors ils n'ont pas fait que ça, puisqu'il s'agit de deux sœurs qui ont fait partie du Quarteto MC, un quartet féminin de bossa, hein, de quatre sœurs qui ont enregistré avec plein de personnes, des stars, tout ça, et aussi des albums en solo, voilà, avec une tendance à partir dans les très très très très aigus, hein, qui peut parfois rebuter, mais voilà, c'est un album très sympathique qu'on va écouter, puis on va enchaîner avec Evinia, tranquillou bidou, sur Canal B bien sûr.

Evinia à l'instant, dont on parlait récemment parce qu'elle a chanté elle aussi un titre qu'on a passé avant, Evinia avec Psyou. Je ne sais pas tout ce que ça veut dire, mais c'est très rigolo comme titre. C'est un extrait de son album Eva 2001. C'est son premier album solo, elle en a fait 5 dans les années 70. Voilà, dans ce registre-là, un petit peu sympathique. C'est un peu la France Gall brésilienne, si vous voulez. Voilà, elle a fait partie d'un trio un peu folle qui s'appelait Trio Esperanza. Elle est très réputée. Elle a même été reprise par un groupe de rock indépendant dont le nom est une série pour enfants des années 80. Voilà, donc ça vous situe un peu le milieu. On va passer à des choses peut-être un peu plus consistantes, et notamment le Clube de Esquina, hein, le merveilleux Clube de Esquina, le double album de 72, donc, dont les maîtres d'œuvre sont Lo Borges et Milton Nascimento, qu'on ne présente plus. Enfin, si, on devra en dire quelques mots quand même. Hein, c'est un très beau, très bel album de collaboration avec plein d'autres musiciens de Belo Horizonte dans le Minas Gerais. Voilà, c'est toute une très très belle histoire, à mon avis probablement le plus bel album de musique brésilienne jamais.

Edu Lobo à l'instant avec Gloria, extrait de son très étonnant album de 1973, Missa Breve. Voilà, donc il a enregistré son album, alors c'est pour première phase des chansons plus classiques et en deuxième phase une espèce de messe, comme a pu en enregistrer juste avant, dans une époque similaire, David Axelrod en Californie. Voilà, il a fait son album, une espèce de grand album concept, mais tout à fait buvable, qui est vraiment très très beau. Voilà, j'aime beaucoup ce mec, Edu Lobo, c'est une espèce de prodige sophistiqué. Et lui aussi, il fait le pont avec l'Amérique, puisque Sergio Mendes a enregistré un de ses albums à Los Angeles avec beaucoup de promotions à grands coups de Sergio Mendes Presence, Edu Lobo, tout ça. Alors qu'Edu Lobo est à peu près 10 fois plus talentueux que Sergio Mendes, mais voilà, c'est l'intention qui compte, mon petit Sergio. Voilà, donc on va se quitter petit à petit, on est un petit peu en avance, bon tant pis, on va faire une émission un peu plus courte, avec un dernier titre de Lo Borges en solo, qui est un extrait de son album Via Láctea, Voie Lactée, facile à comprendre, de 1979. Alors vous me direz, oulala, qu'est-ce que c'est que ça? Eh bien écoutez, ça sonne comme du 72, l'enregistrement, à part quelques petits moogs un peu insistants, bien de leur époque, enfin et encore, quoique c'est plutôt 75-76, c'est un album qui a très très bien vieilli, qui est même excellent, que peut-être probablement même son meilleur album solo, encore mieux que l'album de 73 où on voit sa paire de tennis, pochette inoubliable. Voilà, et on va finir avec un extrait de cet album, Équatorial, une superbe chanson un peu Beatlesienne, et un peu en forme d'hommage pour Lo Borges, qui nous a donc quitté à peu près à la même époque l'an dernier. Voilà, un peu trop jeune malheureusement, puisqu'il a commencé très très jeune lui aussi. Et nous dédions à cet elfe ténébreux ce dernier morceau, Équatorial. Écrit par lui-même, évidemment. Voilà. Nous, on se retrouve dans deux semaines avec probablement l'émission miroir de celle-ci, c'est-à-dire comment la Sunshine Pop californienne s'est inspirée des sons brésiliens à la fin des années 60, et aussi à peu près, voilà. Et donc, on se retrouve la semaine prochaine, je crois que j'ai déjà dit non, dans deux semaines. Voilà, couvrez-vous bien, non pas trop, buvez, et soyez cool avec votre nana, évidemment, et restez à l'écoute de Canal B.

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Eh bien, bonsoir à toutes, bonsoir à tous. L'émission Kérosène, comme presque tous les jeudis soirs sur l'antenne de Canal B, le 94 MHz. Une émission un petit peu particulière. On est le 18 juin. Vous avez peut-être entendu une introduction pseudo-historique. Je salue bien bas tous mes camarades qui ne sont pas avec moi aujourd'hui. Et puis, notamment Sabrina qui se remet de mieux en mieux. Elle devrait pas tarder à revenir dans les studios. Et voilà, Lester, Mistress, Étienne et Matt sont occupés par leur vie respective. On a commencé cette émission qui sera pas mal axée autour du noise rock par le nouvel EP du duo lyonnais Nod Off, donc toujours formé par Gaël et Fred. Et sur ce nouvel enregistrement, je trouve qu'il y a une belle acquaintance avec le groupe de Boston Band Call E, formé par Jason Stanford, qui joue également dans Neptune, et puis Talia Zedek comme Life Skull et compagnie. Et là, il y a une parenté musicale, et même dans l'univers, dans la manière dont ils composent les morceaux, et c'est vraiment, de mon point de vue en tout cas, leur EP le plus réussi à ce jour. Point de sortie vinyle en vue, mais en tout cas vous pouvez aller écouter et savourer pleinement ce nouvel EP de Nod Off. On enchaîne avec le premier EP d'un groupe londonien qui fait parler un petit peu de lui médiatiquement. Alors ça reste une niche musicale, mais en tout cas ils sont beaucoup comparés à Unwound à leur début. Moi je rajouterais également Total Victory, toujours un groupe qui reste dans l'underground médiatique malgré sa qualité, ce groupe de Manchester qu'on connaît très très bien à Rennes. Donc là, le nouvel EP de Hatchers sans H, enfin vous verrez l'orthographe exacte demain sur le site de Cafuel, s'appelle Bottom of the Hill. C'est le label No ID qui sort ça, et c'est vrai que c'est extrêmement prometteur. On s'écoute le morceau qui a donné ce titre à cette excellente EP, avec des petites accointances emo, un petit peu noise rock, une pointe de post-punk et beaucoup beaucoup d'émotion et d'émotivité au niveau du chant.

prometteur ce premier opus du groupe de Chicago, Pritchard. Donc ça s'appelle Skint, c'est autoproduit, il y a un Bandcamp. Il n'y a pas d'indication particulière chez qui ça a été enregistré, par qui ça a été masterisé, mais du côté de Chicago, il y a du savoir-faire. Et puis même si on passe pas par Electrical Audio, le studio de feu Steve Albini, en fait on peut également s'inspirer des méthodes de travail et du son de cette fameuse scène Chicago Noise qui sévit depuis le début des années 90. Pritchard est peut-être légèrement plus post-punk que Noise, mais en tout cas c'est vraiment très très bien sorti, c'est une véritable belle découverte. Un groupe américain qui nous fait ses adieux, c'est le groupe de Baltimore, Birth Defects. Voilà, qui vient de terminer sa carrière avec un dernier disque, Fictional Days, sorti notamment chez les copains de Expert Work. Sur ce dernier album, il y a des vieux morceaux qui ont été réenregistrés, il y a des reprises, une reprise de Nirvana, des Comsat Angels, il y a également les Wipers, il me semble, voilà, de mémoire, et puis quelques morceaux qu'on ne connaissait pas, dont ce titre qui s'appelle Doubt. Donc Birth Defects, ça a été un groupe vraiment bien sympathique qui a sorti des chouettes albums, pas formidables, mais en tout cas des chouettes bons albums, toujours avec un son qui manquait peut-être un peu de relief. C'est peut-être ce qui faisait le défaut de Birth Defects, mais on pourra se replonger de temps en temps avec grand plaisir dans leur discographie. Et ce titre Doubt, on aurait vraiment cru que c'était une cover de Nirvana, première période, je dirais plutôt Bleach. En tout cas, ce morceau Doubt, c'est vraiment une très très belle ressaucée de la mode de l'époque, de l'ère du grunge.

sacré nom de Deuse, quel morceau! C'est un morceau avant-marcheur d'un album qui sortira courant juillet. Le groupe nous vient de Portland, il s'appelle Hiss avec H-I-2-S. Donc l'album s'appelle Chippen Crown, ça va sortir sur l'excellent label X Records en coproduction avec Deep Thread Records. Et ce groupe nous est pas inconnu, même si c'est la première fois qu'on les diffuse, parce que derrière ce patronyme se cachent deux anciens membres d'une formation qu'on a régulièrement diffusée sur les ondes ces dernières années. C'est le groupe Still Form, qui était également de Portland, qui a également sorti des choses sur X Records. Mais c'est vrai que quand ce morceau a été posté hier sur le bandcamp de X Records, j'ai jeté une oreille et ouf, dès le début je me suis dit waouh, ça commence très bien. Et Still Form était un chouette groupe, très très prometteur, et là je pense qu'il y a un niveau d'écriture, niveau de production qui est franchi, et on a tellement hâte d'écouter le reste, parce que voilà, ce morceau a fait un petit peu l'unanimité dans notre niche musicale qui est devenue le noise rock. On reste dans cette sphère musicale là. Je pense qu'en fait, après un festival Pipe à la Pop, le concert de Marble Eyes, c'est-à-dire beaucoup d'écoute de post-punk, j'avais vraiment envie ce soir de vous diffuser des choses plus un peu plus noisy. Et donc je voulais revenir sur cet album assez incroyable, complètement foufou et loufoque, brinque-ballant et en même temps vraiment très intéressant, du groupe My Wife's an Angel. Donc l'album s'appelle toujours Keep Harking, I'm About to Fucking Kill Myself. C'est sorti sur le label Knife Hits Records. C'est un album qui a des accointances avec la folie de ce groupe complètement invraisemblable, dont un documentaire vient de sortir sur eux qui s'appelle Les Bottle Surfers. Donc j'ai hâte de mater un jour ce documentaire sur une formation qui, pendant du début des années 80 jusqu'au début 90, a donné des concerts absolument invraisemblables à une vie, voire un millier de vies en 10 ans, faible de beaucoup d'expérimentation musicale, également opiacée, voire également sanguine. En tout cas, voilà, c'est un groupe complètement invraisemblable et assez dingue. Et donc, My Wife's an Angel et un petit peu dans ce créneau musical-là. Alors j'espère pour eux, pour leur santé mentale et physique, qu'ils ne vont pas non plus chercher à reproduire la folie humaine des membres de la folie humaine propagée par Bottle Surfers. Mais en tout cas, dans la musique, dans la recherche, dans le pas de côté, ils sont vraiment redoutables pour l'instant pour nous faire trébucher. L'album n'est pas toujours facile d'une écoute d'une écoute continue. Il faut savoir faire des pauses, il y a des petits moments de spoken word, un petit peu à l'image des premiers albums des Bottle Surfers, le morceau Doom Scroll, My Wife's an Angel.

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Le retour de Sid Matters, pratiquement 20 ans après son dernier album. Le cinquième album, A Gospel of Some Sort, sortira au mois de septembre prochain, le premier exactement. En attendant, on peut patienter avec ce single, Many Years in the Making. Ça sort sur Surfside Records. Et ma foi, ça n'a pas bougé, hein. Ça, on les reconnaît. C'est le cas aussi pour ceux qui vont suivre, un retour pour eux aussi. Un single, alors le morceau est pas... Enfin, c'est un inédit, mais il n'était pas sorti à l'époque. C'est un vieux morceau qu'ils ont retravaillé. Et a priori, le label Hot Puma Records devrait sortir un album plus tard. À voir. En tout cas, les William Pierce sont de retour avec Life for Second Hand Goods. C'est leur single.

Il y a quelques semaines, je vous ai présenté l'un des projets de Michael Corsia, l'ancien Mumbly, l'ancien surtout Watu Watu. C'était Vacances. Et là, il va sortir un nouvel album. Pour l'instant, il y a un ululé, là. C'est-à-dire qu'un financement participatif qui est lancé. N'hésitez pas d'ailleurs à aller sur le Bandcamp de Feutre. Donc, c'est le nom de cet autre projet. On a déjà écouté ça dans Lollipop, le dernier album, le premier d'ailleurs, date de 2021. Il était sorti sur le label Coquelicot Records, label espagnol. Là, c'est le single L'Indocile, autoproduction, donc pour les Bordelais. L'album, lui, il faudra attendre le 25 septembre. Il s'appellera Les Grands Ensemble. La suite, eh bien, c'est un musicien alors qui joue des fois sous le nom de Joel Carr, de Caleb Carr, de Boltons, il a plein de noms. Il a ressuscité le projet de Boltons. Ça faisait un moment qu'il n'avait rien sorti sous ce nom-là. Alors, il y a eu 3 singles à sortir de suite. Donc là, pour l'instant, je vous passe le premier, qui est un 3 titres. L'Australien originaire de Clare, donc c'est au nord de... Comment s'appelle cette ville-là? C'est au-dessus de Melbourne, au côté de Adélaïde, voilà. What crossed your mind when you saw me smile? C'est le titre de ce single et c'est aussi le titre du morceau qu'on va écouter, de Boltons.

Après les Boltons, on est resté à Clare avec Joel Carr, donc qui fait partie des Boltons, enfin qui est le membre des Boltons, qui joue aussi sous le nom de Three Changers, c'est ce qu'on écoutait le plus souvent dernièrement. Bedroom Holiday, il y a eu aussi, et puis il y a eu Fullness Island. Bon, pas mal de noms, en tout cas, dans une veine assez proche. Moi, j'aime beaucoup ce qu'il fait. Sous le nom de Joel Carr, là, c'est un petit trois titres. Autoproduit intitulé Arts and Letters Club Demos, et c'était le morceau Appalachia. La suite dans Lollipop.

c'est un album, la réédition d'un album perdu, entre parenthèses. C'est-à-dire que c'est BMX Bandits qui ressort l'album Douglas Stewart's Frankenstein. Album sorti à l'origine uniquement en CD en 1996. C'est Precious Recordings of London qui sort cet album. Et puis, il faut dire que là-dessus, il y a quand même du beau monde, à part... Douglas Stewart, il y a aussi Norman Blake, Francis McDonald du Teenage Fan Club, Sushi K. Dade des Sub Dragons, Jock McAlinden de Superstar et d'autres noms un peu moins connus. En tout cas, l'album est bien, il est assez, ils appellent cet album Lo-Fi, c'est vrai que c'est un petit peu plus dépouillé que les albums habituels de BMX Bandits qui sont plutôt classe. Le morceau s'appelle Slow Fade et c'est donc, je vous l'ai dit tout à l'heure, il y a 17 titres et c'est Precious Recordings of London qui sort cette réédition vinyle.

Les Londoniens de Spearmint avec leur nouveau single 1986. C'est toujours aussi bien, les Spearmint, cette espèce de pop un petit peu vitaminé. Moi, j'aime beaucoup. À noter que j'attends avec impatience l'album Chase Me qui sortira le 24 juillet sur Where It's At Is Where You Are. Vivement le 24 juillet. Retour en arrière, 1988, troisième single pour The House of Love, la face B, c'était The Hill.

Shame on You, il le répète assez souvent. C'est le deuxième single des Darling Buds, groupe de Newport, donc au Pays de Galles, formé en 1986, comme les House of Love d'ailleurs qu'on a écouté juste avant. Un petit 45 tours paru en 1988 sur Native Records, et juste avant, donc on avait écouté les House of Love pour la même année avec la face B du single Christine, c'était le morceau The Hill, là aussi sorti en 1988, mais sur Creation Records. Les House of Love qui se sépareront juste avant de sortir leur quatrième album, puis ils vont se reformer en 2005 avec quasiment, enfin avec trois membres des cinq originaux. Et puis, je crois que c'est en 2021, il va virer tout le monde, Guy Chadwick, pour, avec une nouvelle formation, sortir un album en 2022. Depuis, on attend une suite. Retour à l'actualité avec la future sortie du label Too Good To Be True. C'est un nouvel album pour My Raining Stars. Derrière ce nom se cache Thierry Alignac, qui fait aussi partie de Maybelline. Son album Toy Club sortira le 10 juillet donc sur Too Good To Be True et sur Shelf Life Records pour les États-Unis. Pour l'instant, le single que l'on peut écouter s'appelle Fine, c'est My Raining Stars.

Le nouveau single The Love Joy Against the Tide, single qui annonce un album Under the Weather qui paraîtra le 31 juillet dernier. À noter que Love Joy, ben, c'est le projet de Richard Preece à l'origine. Il sortira 3 albums en 2000, 2002 et 2005 sur Matinee Recordings. Sur ces albums, il avait des invités et notamment Keith Girdler et Paul Stewart. Keith Girdler étant décédé en 2007 ou 2008. Si ma mémoire est bonne, ben les Blue Boys ne feront plus partie de la reformation de Lovejoy, puisque en 2024 ils reviendront avec un nouvel album qui sortira sur Shelf Life Records et Spin Out Nuggets. Ça sera le cas aussi de ce nouvel album, donc Under the Weather, qui paraît le 31 juillet prochain. Puis on avait commencé avec My Raining Stars, sortie du label Too Good To Be True. La semaine prochaine, on écoutera une autre sortie d'ailleurs du label, celle de Frank Rabeyrolle, avec l'album Slow 2, suite, disons, de l'album qui était sorti en début d'année. Allez, un petit tour en Indonésie, 3 groupes à suivre. Tout d'abord, Skous et Axt. En fait, ils s'amusent à jouer avec leur accent british. I did not ken, c'est le titre du morceau, extrait d'un 6 titres intitulé The Idiomatics. C'est Felt and Touch, le label indonésien, qui sort ce single ou mini-album, si vous voulez, de Skous et Axt.

trois labels indonésiens, mais deux groupes indonésiens et un japonais. Ça a commencé avec Skous The Accent, puis juste après les Sensitive. On les a souvent écoutés dans Lollipop. Ils jouaient leur dernière date de concert au Jakarta Pop Fest le week-end dernier. Le label Untune Records a choisi de réunir de Sensitive Complete Discography, 23 titres, dont le Forever Twee. Et puis on a terminé avec les japonais de Three Berry Ice Cream, qu'on retrouve sur le troisième volume des compilations A Guide to Loving Shiny Happy Records. Donc du label Shiny Happy Records, label indonésien. Les Three Berry Ice Cream sont japonais et ma foi, c'est une voix très mignonne. Fear of Flying, c'était le morceau qu'on a écouté. À noter qu'il y a 16 titres sur cet album. Uniquement disponible en numérique, avec notamment pour les plus connus les Jeanins, les Jetstream Pony, Caramel Snow, qu'est-ce qu'il y a encore, les BVS, les Allemands. Young Fuck, il y a Bubblegum Lemonade, on passera d'ailleurs le nouveau single la semaine prochaine, et puis des groupes indonésiens aussi, un peu moins connus, My Light Shines For You par exemple, Fernando Torres et plein d'autres. La suite, eh bien, c'est un artiste qu'on passait il y a longtemps dans Lollipop, ses débuts d'abord avec son projet Watermelon Club, par la suite Micromega, désormais il joue sous son propre nom, Sylvain Chauveau. J'aime beaucoup la musique qu'il fait, en plus il est sur un label que j'adore, Fat Cat Records. Son nouvel album comporte 5 titres. Le Toulousain à l'origine est désormais barcelonais. 5 titres pour ce Complexity of the Simple, c'est le titre de cet album. J'ai choisi le morceau le plus court parce qu'il fait un petit peu plus de 2 minutes et les autres font 6, voire 7, 8 minutes, voire 9. The Guitar Piece I Wrote for Masumi, c'est le titre du morceau de Sylvain Chauveau.

Deuxième album pour la parisienne Slow Jane, il s'appelle Aquarius, cet album il est autoproduit, le morceau qu'on a écouté s'appelle Scared, dans une veine pop légèrement folk nous dirons. Juste avant, donc, c'était Sylvain Chauveau avec ce très beau morceau de guitare PS I Wrote for Masumi. La suite, ben, c'est les Real Numbers. Ils reviennent avec un nouvel album qui paraîtra sur Slumberland Records au mois d'août. Mais en attendant, ben, il faudra patienter parce que cet album, je crois, il sort le 24 ou 26 août, un truc comme ça. Non, 14. Il s'appellera d'ailleurs... un nom à la con. Non. Was It Always This Way? Le groupe de Minneapolis qui sort donc un single en attendant, Never Never Again. C'est Slumberland qui sortira ce nouvel album des Real Numbers.

No Driver, un morceau que l'on peut retrouver sur le 7e album Roses des New Yorkais de Widowspeak. C'est sorti sur Capture Tracks, ma foi un album. Bon, la voix, ça me fait penser un peu à celle de Hope Sandoval et la musique un petit peu à celle de Maisie Star. En tout cas, très très bon morceau, très très bon album. Et juste avant, ça avait été les Real Numbers. La suite, eh bien, c'est Widowspeak. Non, c'est Phone With Chords. On vient de les passer, les Widowspeak. Musicien du Tennessee avec un single paru mi-avril. Ouais, j'avais pas eu le temps de vous le passer. Speck of a Spark. Il n'annonce pas le nouvel album parce qu'il se figurera pas sur le nouvel album qui sort le 10 juillet. High Up on the Wheel. Well, ce sera le titre de cet album de Phone With Chords. En attendant, on écoute le single Speck of a Spark.

Neil Hill, musicien de Leicester en Angleterre, vient souvent nous présenter des singles de temps en temps sous le nom de Shopfires. Et puis là, c'est sous le nom de Noi Clouds. It's Not Love, c'est le nom de ce nouveau single de Noi Clouds. Assez court, mais très très bon. Et justement, c'était Phone With Chords. Un petit tour en République tchèque, Prague exactement, avec un groupe qui s'appelle Hello Incognito. Ça sort sur Kafara, label tchèque aussi de Brno. Et Prepare to Die, Cutie Pie, c'est le titre de cet album. Danger Dog, le titre du morceau, Hello Incognito dans le hip-hop.

Après les Check Dello Incognito, vous avez pu écouter Murrumbidgee Wellers, un groupe du Surrey puis du sud de Londres, qui sortira un seul 45 tours, celui qu'on vient d'écouter, paru en 1988 sur Ahab Records. C'était Giving Way to Trains. C'est quasiment terminé pour Lollipop. Juste avant de se quitter, on va parler du dernier Magic, le numéro 139. L'album de la quinzaine, c'est les Canadiens de la sécurité. Autrement, il y a des articles sur les albums de Boards of Canada, l'Inspector, Ron, Lou, pardon, Rostam, Julien Gasque, Vince Staples et Alice Lewis. Oh, je ne vais pas arriver à terminer. On écoute Change Life.

On avait déjà écouté un premier extrait de ce 5 titres de Endless avec 3 S à la fin, groupe mexicain plutôt shoegaze, légèrement psychédélique. Late Reflections, ben c'est sorti enfin ce 5 titres sur Shore Dive Records, label Brighton dont je vous parle souvent, enfin dont je passe beaucoup de sorties parce qu'ils ont vraiment beaucoup de goût. C'était le morceau Void et puis juste avant Changed Life, un groupe de Portland dans l'Oregon qui sortira son premier album le 26 juin prochain. Il n'aura pas de titre, il s'appellera tout simplement Change Life. Et c'était le single Behind Control, deuxième single extrait de cet album de Change Life. Bien, pour nous, c'est terminé. On se retrouve bien sûr la semaine prochaine. La rediffusion, pour ceux qui auraient pris l'émission en cours ou qui voudraient réécouter l'émission, c'est le jeudi soir de 21h30 à 23h. Autrement, nous, on se retrouve mardi prochain, 19h-20h30. Bye bye.

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Pour bien commencer une sieste sous les pommiers. Après To My Surprise, il n'y a rien d'étonnant à retrouver sur Canal B, Selfish, Lauren Hoffman ou Seafood.

On a ouvert cette séquence avec Arab Strap, suivi de Ralph Myers and the Jack Aaron Band, avec leur reprise du You Never Come Closer de Doris. Et juste avant Gare du Nord, vous avez pu entendre Jude Christie sur le 94.

Ce n'est peut-être qu'une impression, mais le vague à l'âme de Clem Snide, les violons plaintifs de Cocoon et les mélodies hors du temps de Reindeer Section et de Family confèrent à cette sieste un charme singulier et indéfinissable.

millésimé de Simon & Garfunkel que se termine aujourd'hui cette sieste. Auparavant, vous avez pu écouter sur votre radio préférée Anne Huckleberg et Miss John Soda. Bonne journée à l'écoute de Canal B. Bye!